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Vous êtes à l'écoute de Radio Air Libre, et sur Radio Air Libre, c'est l'heure de l'agenda culturel, comme chaque semaine, chaque jour, même heure, même endroit. Alors moi, je vous annonce toute une série de choses, j'attire votre attention surtout sur des expositions, des concerts, des animations et que sais-je encore, sans pouvoir, dans le temps limité quand même de cette rubrique, vous donner tous les renseignements, par exemple s'il y a des tarifs différents, s'il y a des jours des fermetures et des choses comme ça, ou si l'activité est reportée parce qu'il fait trop chaud ou parce qu'il fait trop froid. Et donc je ne peux que vous conseiller de vérifier sur le site de l'organisateur pour avoir tous les détails. Je vous propose ces activités entre le 6 août et le 12 août. Alors, de façon à ce que vous puissiez, je vous le fais aujourd'hui, de façon à ce que vous puissiez prendre vos dispositions et éventuellement réserver, parce qu'il y a des endroits où c'est nécessaire, des endroits qui sont parfois plutôt intimistes, dirions-nous. Donc, de la semaine du 6, du 8 au 12, du 8, il y a très peu de choses qui nous sont parvenues pour ces dates-là, mais je peux déjà vous promettre pour la fin du mois d'août et le mois de septembre, il y a déjà des choses qui sont en réserve pour ce moment-là. Il y reste donc l'espoir. En parlant d'espoir, en fond sonore, je vous propose un extrait de No More She Is, double album du pianiste français Thierry Maillard qui évoque un événement douloureux, à savoir la mort de sa petite fille. No More She Is de Thierry Maillard, un album sur lequel on trouve aussi David Links. Alors il y a des endroits où il y a toujours des choses à se mettre sous la dent. C'est par exemple le cas du Music Village qui nous propose le jeudi 6 août de la musique cubaine avec Tommy Soto au chant et à la guitare, et en septeto mezclao tradicional. Ça, c'est pour le jeudi 6, le vendredi 7 de l'afro-latin jazz, une soirée salsa avec le Brussels Salsa Project. Le samedi 8 août, Argentine Swing Music, c'est un ensemble de 11 musiciens qui vont se serrer sur la scène du Music Village. Un hommage à Miles Davis le dimanche 9 août. C'est son centième anniversaire et donc à cette occasion, Pascal Sous ou Su au piano retravaillera, réarrangera Milestones qui sera le thème de la soirée. Donc cet album de Miles Davis, une des pierres angulaires du jazz moderne. Le lundi 10, Nuit des légendes funk, avec entre autres Patrick Deltor à la guitare. Le mardi 11, une jam avec Advantage Project, de la musique originale avec Irina Dubenko au chant. Enfin, le mercredi 12 août, une jam avec Lucas Baker Trio, Lucas Baker saxophoniste, un hommage au trio de sax. Le 12 donc, et il y aura également une jam, une session confiture comme disait l'autre, jam session. Le Music Village est situé, je vous le rappelle, 50 rue des Pierres, dans le centre de la ville, un pipi de Macampis et à peine plus loin. Autre endroit où il y a chaque semaine des choses, c'est à Anderlecht, et plus particulièrement le festival Escale Estivale, 9e édition, payante ce coup-ci, mais c'est pas cher. C'est un peu en fonction de vos moyens, plutôt. Et on nous propose pour le 6 août, Tisdas. Tisdas, c'est un groupe du chanteur-guitariste nigérien Moussa Kildjate Albadé. Inspiré par les pionniers du blues Touareg, le groupe fusionne reggae, rock et musique traditionnelle tamashek. Sera suivi le 13 par Sindicato Sonico. Et le 30 août, la dernière, ce sera l'Orqué. Mais je vous rappellerai tout ça la semaine prochaine. Et donc, les escales estivales, c'est chaque jeudi de 18 à 22 heures à l'EDN Bar, à côté de la bibliothèque d'Anderlecht, rue du Chapelain numéro 3. C'est derrière l'église Saint-Guidon.
Et par la même occasion, vous avez l'occasion de passer devant l'exposition d'autocollants collectionnés par l'artiste pluridisciplinaire Zéphyr, avec des autocollants qui sont des œuvres uniques, nous dit-on, d'un tas de machins, d'un tas de gens. Exposition ludique aussi qui est accessible notamment durant les escales estivales, donc du côté de la bibliothèque d'Anderlecht. Jusqu'au 5 du 9, où il y aura la parade de clôture, à Forêt, il y aura Parc Poétique, c'est aussi la Xème édition. Jusqu'au 5 septembre donc, avec la parade de clôture, ce jour-là, Parc Poétique, c'est un festival urbain participatif et ça se passe entre autres au parc de Forêt à la place de Bethléem. Je vous avais déjà annoncé, mais je vous le rappelle, le festival francophone qui se dessine à l'horizon. 13e édition à partir du 1er octobre et bien entendu, je vous en reparlerai en temps utile. Et voilà déjà terminé l'agenda culturel pour cette semaine. Alors si vous avez des annonces à nous faire parvenir pour cet agenda, n'hésitez pas à les envoyer par exemple à l'adresse info@radioairlibre.net. info@radioairlibre.net. C'est l'adresse pour cet agenda culturel. La suite, la semaine prochaine, dans quelques instants, la suite des programmes de Radio Air Libre.

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Il est avec Gilles. Il est assuré. Il est avec Gilles. Il est client. Il signe. Il est à Besançon. Il est au club. Il est avec Gilles. Il est élégant. Il téléphone. Il appuie sur étoile. Il compose le code. Il a 8 secondes. Il appuie 3 secondes. Il photographie. Il est à Besançon. Il est rue de la communauté. Il est à Besançon. Il photographie. Il est à Carrefour. Il reçoit un reçu. Il conserve le reçu. Il est à Carrefour. Il est à Besançon. Il est à Valentin. Il est français. Il est de nationalité française. Il est à Marseille. Il est à Valentin. Il est français. Il est de nationalité française. Il est à Marseille. Il signe. Il téléphone. Il est 13h05. Il est en 2001. Il est à Stone Valley. Il fume. Il conduit. Il est à Longchamp. Il est en France. Il téléphone. Il est 19h43. Il est à Paris. Il est en France. Il est à Carrefour. Il est 11h21. Il est le 6 novembre. Il est en 2001. Il est à la caisse. Il est à Carrefour. Il achète. Il achète comptant. Il paie. Il est 12h28. Il est le 23 novembre. Il est en 2001. Il est à la caisse. Il est à Carrefour. Il est à Besançon. Il est à Valentin. Il est avec Sandra. Il est à la pharmacie. Il est à Besançon. Il est à Deran. Il roule. Il est en taxi. Il est à Chambon-les-Moulins. Il est en voiture. Il transporte un malade. Il transporte un colis. Il est à Bethléem. Il cueille des fleurs. Il est en Terre Sainte. Il est à la piscine. Il est à la patinoire. Il est à Besançon. Il est en voiture. Il est au cinéma. Il est à Valentin. Il regarde Stuart Little 2. Il est salle numéro 2. Il est 14h. Il est le 25 novembre. Il est en 2001. Il paie. Il paie une taxe. Il colle un timbre. Il est dans le Doubs. Il est en Franche-Comté. Il est chez le psychiatre. Il est au centre hospitalier. Il est place Saint-Jacques. Il est à Besançon. Il parle au professeur. Il parle à Paul. Il est 18h. Il est le 25 novembre. Il parle au docteur. Il est avec Séverine. Il parle au pédicure. Il est rue Chopard. Il est au vin. Il est à Besançon. Il est 13h30. Il est le 26 novembre. Il est chez le coiffeur. Il est rue de l'église. Il est à

0: pouiller des vignes. Il joue. Il est grande rue. Il est à Besançon. Il est à Carrefour. Il est 13h44. Il est le 26 novembre. Il est en 2001. Il prend de l'essence. Il est à Valentin. Il paie. Il est à Saint-Jean-de-Luz. Il est avec Sandra. Il est en Franche-Comté. Il est avec Jules. Il est à Besançon. Il est au laboratoire. Il parle au docteur. Il parle à Bernard. Il est avec Fabienne. Il est avenue Marceau. Il est à Besançon. Il est à Cabi. Il est au centre de biologie. Il est au laboratoire. Il est au centre de biologie médicale. Il est au service de garde. Il est au laboratoire. Il est avec Pierre. Il est au laboratoire de biologie médicale. Il est au laboratoire. Il parle au docteur. Il est rue Gambetta. Il est à Besançon. Il est à la parfumerie. Il est avec Sandra. Il est en voiture. Il est avec Stéphane. Il est avec le vendeur. Il est boulevard Kennedy. Il est à Besançon. Il cherche une image. Il est grande rue. Il est au 77. Il est à Besançon. Il prend une photo. Il est fidèle. Il est au centre commercial. Il est à Carrefour. Il est à Valentin. Il est à Besançon. Il est à l'université. Il est en Franche-Comté. Il a une carte. Il recherche. Il est à la bibliothèque. Il est à l'université. Il est en Franche-Comté. Il est à la bibliothèque. Il danse. Il est à l'académie de danse. Il est rue Charrière. Il est au 1. Il est à Besançon. Il est avec Justine. Il est français. Il vote. Il danse. Il est à l'académie de danse. Il est rue Charrière. Il est au 1. Il est à Besançon. Il est avec Justine. Il fait du ski. Il est à l'école de ski. Il est français. Il prend du plaisir. Il fait du ski alpin. Il a des capacités en ski. Il est avec Pierre. Il est avec le moniteur. Il fait du ski. Il est allé démitailleur. Il est à Mélan. Il est au laboratoire. Il est à la poste. Il dépose un objet. Il recommande un objet. Il conserve le feuillet. Il est allé sur la Sorgue. Il paie. Il écrit. Il écrit une lettre. Il écrit à Claude. Il est Faubourg Rivotte. Il est à Besançon. Il écrit à Alain. Il est rue de l'école. Il est au 33. Il est à Pouilly-les-Vignes. Il est à Nanterre. Il est avec Claude. Il est avec l'agent général. Il est Faubourg Rivotte. Il est à Besançon. Il est Faubourg Saint-Honoré. Il est à Paris. Il appelle l'étranger. Il est assuré. Il est une automobile. Il voyage. Il utilise son véhicule. Il est assuré. Il est responsable. Il est à Chypre. Il est en République de Chypre. Il signe un contrat. He's in United Kingdom. He's in Britain. Il est en Irlande du Nord. Il signe un contrat. Il utilise son véhicule. Il est assuré. Il est avec Sandra. Il est rue de la Communauté. Il est au 8. Il est à Misery-Saline. Il est à Paris. Il est rue Richelieu. Il est au 88. Il est à Paris. Il est avec l'assureur. Il signe. Il est en République française. Il conduit. Il est en République française. Il est français. Il est avec Justine. Il est avec Lise. Il est avec Marine. Il est à Besançon. Il est en République française. Il est français. Il est avec Sandra. Il est avec Marie. Il est à Besançon. Il est en République française. Il est français. Il est avec Pierre. Il est avec Clément. Il est avec Émeric. Il est à Besançon. Il est malade. Il est au centre de biologie. Il est rue de Vesoul. Il est au 33. Il est à Besançon. Il fait des prélèvements. Il est au parking. Il est au laboratoire. Il est à Carrefour. Il est à Besançon. Il est à Valentin. Il fait des courses. Il achète.
1: De la cocoyotte. Des saucisses. Des yaourts de la pêche. Du camembert. Des crevettes. Du fromage. Des yaourts nature. Du fromage. Du beurre doux. Des pizzas. Du beurre allégé. Du beurre doux. De la cocoyotte. Des œufs. Des cornflakes. Des mouchoirs. Un balai. Du café. Des haricots blancs. De l'eau de source. Des haricots blancs. Du maïs doux. Des haricots verts. Des salsifis. Du maïs doux. Des flageolets. Des champignons. Du sirop de pomme. Des essuie-tout. Du papier toilette. Du jus d'orange. Du lait. Du thon. Des champignons. Du lait. Des potirons. Une salade. Du thon. Des carottes. Des oignons. Des kiwis. Des pommes. De la farine. Des côtes d'agneau. Du pain. Du thon. Du pain. Du pain de mie. Du jambon. Des saucisses. Des saucisses sèches. Des pâtes. Une terrine de lapin. Des pâtes. Des chaussettes. Des mouchoirs en coton. Un caleçon.
0: Il paie. Il achète comptant. Il a des avantages. Il a des promotions. Il est 12h28. Il est le 28 novembre. Il est en 2002. Il consulte ses comptes. Il est 10h13, il est le 28 novembre, il est en 2002, il consulte ses comptes, il recherche des opérations.
2: Il a payé par carte le 1er novembre 2002, il a retiré de l'argent le 1er novembre 2002. Il a payé par carte le 2 novembre 2002, il a payé par chèque le 2 novembre 2002. Il a payé par carte le 3 novembre 2002, il a payé par carte le 3 novembre 2002. Il a payé par chèque le 3 novembre 2002, il a payé par chèque le 3 novembre 2002. Il a payé par carte le 8 novembre 2002, il a payé par carte le 8 novembre 2002. Il a payé par carte le 8 novembre 2002, il a payé par carte le 10 novembre 2002. Il a retiré de l'argent le 10 novembre 2002, il a payé par chèque le 10 novembre 2002. Il a payé par chèque le 10 novembre 2002, il a payé par carte le 11 novembre 2002. Il a payé par carte le 11 novembre 2002, il a payé par chèque le 11 novembre 2002. Il a payé par chèque le 12 novembre 2002, il a payé par chèque le 13 novembre 2002. Il a payé par chèque le 13 novembre 2002, il a payé par chèque le 13 novembre 2002. Il a payé par carte le 16 novembre 2002, il a payé par chèque le 16 novembre 2002. Il a payé par carte le 16 novembre 2002, il a payé par carte le 16 novembre 2002. Il a payé par carte le 16 novembre 2002, il a payé par chèque le 16 novembre 2002. Il a payé par carte le 17 novembre 2002, il a payé par carte le 17 novembre 2002. Il a payé par chèque le 17 novembre 2002, il a payé par carte le 17 novembre 2002. Il a payé par carte le 17 novembre 2002, il a payé par chèque le 17 novembre 2002.

Il a retiré de l'argent le 24 novembre 2002.

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Bonjour à tous les auditeurs d'Afrique Adjama sur le 87.7 FM. Pat Patoma avec vous. Notre programme aujourd'hui, comme ça ne devrait pas l'être pendant les vaccins, voilà. Mais bon, à partir du moment où notre équipe est encore là, certains vont partir bientôt. On en profite pour liquider certains thèmes qui nous tenaient quand même à cœur et qu'on va continuer. Donc voilà, nous démarrons aujourd'hui bien sûr avec les sorties musicales, sorties qui vont être suivies à 10h40 par les annonces et l'agenda socioculturel d'Afrique Adjama. À 11h, nous aurons Mati. Beaucoup de choses, et il y a eu d'abord le sport, hein, c'est un fan un fou. On y va direct comme ça. Mati viendra avec des détails. Il y a eu un tour.

question. On aura le plaisir quand de passer. Nous avons Tubman, le président du Liberia. Comme il y a une demande pour qu'on explicite un peu plus encore la chose, on reviendra aujourd'hui avec, Kando Tati, Jean-Pierre. Nous parlerons du groupe de Monrovia un peu plus tard, hein, parce que bon, et son voyage en RDC. Aujourd'hui, on va apprendre, mais c'est quoi cette histoire de groupe Monrovia dans tout ce qui concernait donc les non-alignés, hein, qu'on a élargi sur le plan africain avec le groupe de Monrovia et le groupe de Casablanca. Aujourd'hui, on vient spécifiquement approfondir la problématique du groupe de Casablanca et ses conséquences sur l'Afrique telle que nous la connaissons aujourd'hui. Donc ça, ce sera, à midi, à 13h, nous aurons Prince Djungu qui va avoir un invité qui est une importante représentante du parti des Katumbi dans le Kivu. Mais c'est intéressant parce qu'aujourd'hui, je viens de lire un article sur le numéro 1 de Okungo, hein, lui-même, mais celui qui, on lui attribue un article qui a été publié et que cet article, ce serait un brûlot, comme on dit, hein, par rapport à son propre président. Alors là, c'est terrible. Ben, on espère avoir quelques détails, en tout cas, de notre invité. Hein. J'espère que il a toutes ces informations-là. C'est important quand même. C'est très, très, très important quand le numéro 2 attaque le numéro 1. Ça se fait pas, hein, dans les partis politiques. Et si ça se fait, il faut aussi se poser la question, est-ce que ça s'est vraiment fait? Parce qu'il y a beaucoup de fake, hein. Il y a beaucoup de, d'articles qui sont diffusés. Qu'on attribue à tel, alors que, bon, quelques jours après, on se rendra compte que c'est le camp d'en face qui l'a réalisé. Et le moment est vraiment propice, aux fake aujourd'hui. Et là, personnellement, quand j'ai lu, je me suis dit, mais c'est un peu trop fort, ça, pour être vrai. Mais bon, on verra, hein. Peut-être que peut-être que c'est vrai, mais bon, comme on aura quelqu'un du mouvement ensemble, on va lui poser la question. Notre émission, c'est un peu ça. Et là, ce sera avoir vraiment un bel avis par rapport à la situation politique en RDC, le C64, les manifestations maintenues ou pas pour le 15, l'évolution du camp présidentiel. Voilà, il est 10h05, les sorties musicales.

Et pour démarrer ces sorties musicales, hein, vous les connaissez, on a quelques artistes qui reviennent pratiquement chaque semaine parce que justement ils ils publient aussi pratiquement chaque semaine. C'est pas toujours la même chose, c'est pas toujours deux choses extrêmement différentes, mais bon, lorsque cela retient notre attention, on les programme, mais parfois on les jette à la fenêtre, hein. Bon, il faut pas exagérer non plus, hein. Mais ici c'est Segun Johnson qui est nigérian, qui nous vient avec quelque chose qui nous fait toujours rire, et je me dis que c'est pour cela que j'ai retenu ce titre. Un grand garçon comme lui, il pleure encore après sa maman. Mais les Africains, c'est comme ça. Quel que soit l'âge, à 10, 20, 30, 40, 50, 60 ans, devant nos mamans, nous craquons. Les hommes, hein.

Les grands garçons africains et leur maman, c'est terrible. Hein? Et ici, Maïmado, c'est Gun Johnson qui enchante aussi sa mère. C'est incroyable. Et sur TikTok et des courtes vidéos sur YouTube, on voit beaucoup de blagues qui sont... qui sont postés la dernière, c'est pas une blague, hein, c'est vraiment du sérieux. Une maman donc qui a son fils était en train de jouer dans le parc avec d'autres garçons, ils jouent au football et sa maman débarque avec un bâton et court après son fils. il y a que les Africains pour faire ça. C'est incroyable, c'est terrible. Voilà, donc c'était le premier titre, Maïmado, Segun Johnson. Djungeli, un jeune qui très actif, mais il résidait, en tout cas quand il a démarré en Angleterre, en Hollande, hein, dans les Pays-Bas. Est-ce qu'il y est toujours, je ne sais pas, Djungeli, qui est donc d'origine... congolaise, qui étonne tout le monde, hein, parce qu'il est très très jeune. Il est né le 6 octobre 2008 et on se dit, mais c'est pas possible, pourquoi il fait autant succès. Djungeli qui s'appelle normalement Joël Ungeli. Il a modifié son nom comme savent le faire les Congolais. Djungeli, né seulement en 2008. Comptez, nous sommes en 2026, c'est incroyable. Hein. Voilà, le titre, album de diamant le plus rapide de l'histoire de France. C'est lui qui l'a réalisé, c'est incroyable, ce petit génie. Djungeli qui nous propose nouveaux vêtements à écouter et les Congolais comprendront très bien.

Voilà, avec le temps, Louis Vuitton, les vêtements m'ont changé, ben voilà. Donc il y a quelque chose derrière cela à ne pas écouter au premier degré. Voilà, c'était donc notre second titre aujourd'hui. On passe à Yabongolova qui nous propose Iga.

Le Zouglou de la Côte d'Ivoire avec Yabonga Lova, qui s'appelle de son vrai nom en tout cas Biaï Franck Michael, un Ivoirien d'Abidjan, qui lui-même aussi s'était étonné de voir qu'il a démarré en 2012, mais déjà 5 ans après. Il était disque d'or, donc c'est comme un peu Djungeli qui s'étonne que ses habits chers le changent. Ici, il y a Bongo, Lova. Lui, c'est la manière dont il y a une ascension incroyable à partir de sa musique, le Zouglou, hein, qui est un tout petit peu traditionnel, joué de manière moderne. C'est excellent en tout cas. Nous restons en Côte d'Ivoire avec Roselyne Layo qui nous propose Bayo. Roselyne Layo, qui est aussi très active en tout cas sur les plateformes musicales.

0: De très bons conseils, en tout cas, de Roselyne Layo. Il faut chercher, hein. Il faut investir, il ne faut pas attendre ton mari. S'il n'a pas, ben, si toi tu y as, tu peux aider la famille. Hein. Très, très, très intéressant. Je ne sais pas pourquoi, au début, je croyais que Roselyne Layo était camerounaise. Je ne sais pas. En tout cas, pendant quelques semaines, j'ai toujours dit que Roselyne Layo était, comment dirais-je, était camerounaise. Pourtant, bon, c'est une Ivoirienne. Bon, a-t-elle aussi une partie camerounaise? Ben, je vais essayer un peu d'approfondir pour regarder. Voilà, nous restons, nous allons alors au Cameroun avec un jeune qui porte un nom qui peut aussi tromper. Il s'appelle Petit Kanté. Ah, quand vous entendez ça, qu'est-ce que vous vous dites? Vous dites que c'est soit un Guinéen, soit un Malien, mais surtout un Guinéen. Mais non, nous sommes en face d'un jeune Camerounais qui s'appelle Petit Kanté. Voilà, ça, c'est des sources pour nous tromper, en tout cas, difficiles. C'est le titre qu'il nous propose.
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0: Voilà, c'est toujours dans la même thématique hein, que Roselyne Layo qui donnait des conseils aux jeunes filles qui voulaient se lancer, de ne pas se fatiguer, de se lever à l'aube pour chercher. Petit Kanté, lui du Cameroun, dit la même chose. Hein, tout est difficile, mais il faut sortir du difficile. On repart vers la Côte d'Ivoire. Oulala, là, rencontré deux, comment dire, une collaboration en tout cas avec Sans Façon, qui est un groupe de Zouglou de Côte d'Ivoire, avec Espoir 2000, qui est aussi de Côte d'Ivoire, principalement dans les quartiers de Koumassi. Là, il nous propose Lever du jour. C'est de la musique Zouglou. Intéressant en tout cas. Donc nous sommes repartis plusieurs fois en Côte d'Ivoire. Pourquoi ? Ben, c'est très bien, ils font de la bonne musique.
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On sent bien le groupe Espoir 2000 qui s'est mis en collaboration avec Sans Façon. Espoir 2000, c'est un groupe que nous avons découvert quand on a démarré nos émissions ici sur Radio Air Libre en 1995. Et c'est un des groupes, en tout cas, que nous programmions beaucoup, très, très, très intéressant. Ce groupe Zouglou, avec, en collaboration avec Sans Façon, qui nous proposait Levé du jour. Nous restons en Afrique occidentale, mais nous allons juste à côté, au Nigeria. Écoutez Lifestyle, Yaman. C'est un titre que nous propose Ayo Mafa.

Assez éclectique, hein, le programme que nous sélectionnons pour vous dans les sorties musicales. Nous restons encore dans l'Afrique occidentale avec Safi Diabaté. Ah, quand vous entendez ça, vous savez directement que c'est une lignée d'artistes reconnus. Safi Diabaté qui nous chante son choix.

0: entendu Safi Diabaté dans ce registre bas de sa voix. Oulala, j'adore les graves, vous le savez. Et quand une femme a la voix aiguë descend et que c'est propre, parce que le problème il est là, hein. C'est pas seulement de chanter bas, mais il faut que ça soit propre, il faut que ça reste propre, et c'est le cas ici de Safi Diabaté, que l'on considère aussi comme l'une des belles voix, des plus belles voix d'ailleurs, comment dirais-je, de la musique mandingue. Elle est malienne, et une belle femme en tout cas, qui nous chante son choix. Puis nous allons écouter quelqu'un qui est de deux cultures, ivoirienne et congolaise. Il s'appelle Boleman, ensemble avec Culture, et il nous propose les deux sans forcer, donc si facilement. Donc je disais Boleman avec Culture qui nous propose sans forcer.
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sa spécialité, celle de Boleman en tout cas, c'est de mêler à la perfection le rap avec de la mélodie. Une mélodie qui est insufflée par une guitare. C'est pas le titre vraiment le plus représentatif de son album, mais si vous écoutez le reste de son album, Paris la nuit, ah là là, vous allez aimer, hein. C'est un artiste qui est rappeur, mais un rap cool et qui s'écoute assez facilement. Boleman avec Culture. Davido, c'est un nom que vous connaissez. Et c'est la Côte d'Ivoire qui nous propose Guide ou Guide.

Davido, une des valeurs sûres de la musique nigériane. Bon, c'est un raccourci, hein, si on dit que c'est un Nigérian. Il est né à Atlanta, en Géorgie, aux États-Unis donc. Mais il a continué à jouer une musique qui peut intéresser, comment dirais-je, et les Africains-Américains de l'autre côté donc, de l'Atlantique. Et surtout ceux de son origine, le Nigeria. Il est jeune encore, hein, né en 92. Voilà, mais très très connu et toutes les stars africaines ont cherché à faire des featuring avec Davido, que ce soit Koffi Olomide et d'autres encore. Tout le monde a essayé de faire quelque chose avec Davido. NASA, c'est aussi une étoile en France d'origine congolaise qui nous propose Ketchup. Bon, c'est pas très cherché, hein.

en tout cas une des valeurs sûres des musiques urbaines en France, NASA. Mais d'où vient ce nom? Il semble qu'il l'a repris de Nazario, qui est l'autre nom de Ronaldo, hein, le footballeur, qu'il a coupé en NASA. Et NASA en Lingala, ça veut dire je suis, hein, je suis là, je, NASA, Nazali, en bon Lingala, mais bon, que l'on coupe en NASA. Un artiste qui est très, très, très aimé par ceux qui le suivent. Voilà, nous allons terminer en allant en Zambie avec une magnifique mélodie en Kiswahili. Ah là là, Nakupenda, qui veut dire tout simplement je t'aime.

Na kupenda, I love you, na lingio, ben, dans toutes les langues. Hein, cela nous vient de la Zambie, un pays que nous visitons de temps en temps quand il y a de belles choses qui s'y passent.

Les sorties musicales reviennent samedi prochain à partir de 10h05. Merci en tout cas. Mais le programme continue hein, avec l'agenda et les rappels peut-être aussi de quelques activités qui ont eu lieu et qui nous tiennent à cœur.

0: Je ne sais pas si Mati Osango connaît cette chanson que vient d'interpréter Lita Bembo. Ça te dit quelque chose?
1: Non, je ne connais pas cette chanson.
0: C'est pas normal. C'est une œuvre de, on va dire, c'est une vidéo plutôt, autour de 1975 par là. Lita Bembo qui a une... En fait, le seul, pas concert, mais une prestation filmée à la Arena PEC au Congo, qui est devenue Ratelesco par la suite, c'était un studio d'enregistrement des émissions de Télé Zaïre. Et une des plus belles vidéos très colorées comme ça de Lita Bembo, un showman, comment dirais-je, comprend cette chanson. Mais l'année passée, je crois, ou d'avant, il a repris quelques-unes de ces chansons-là, ici, dans un style. C'est Achou qui m'a dit, Pat, écoute un tout petit peu ce que fait Lita Bembo, comment tu trouves? Il y a quand même quelques petits bijoux là-dedans, hein, mais ça semble ne pas fonctionner. En tout cas, lui-même, il n'y prête pas beaucoup attention parce qu'il a quelques dates qui sont annoncées où on l'invite pour jouer une chanson ou deux. Mais il ne revient jamais sur ces œuvres-là qu'il a enregistrées ici à Bruxelles et qui en valent quand même la peine.
1: Tout à fait.
0: Donc, voilà. Je disais, Mati, c'est Mati Sport. Et je disais en ouverture qu'il y a eu quand même des canons qui sont tombés ce matin par rapport au sport. Mais tu en parleras bien sûr tout à l'heure.

0: Alors, dans l'agenda, je pense que la première activité qui va nous arriver, ce sera demain, après-demain, hein, le 2 donc.
1: C'est demain.
0: Aujourd'hui, nous sommes le 1er, demain le 2 quelle activité?
2: Il y a plusieurs activités qui sont organisées avec plusieurs structures aussi qui organisent plusieurs activités. Comme vous le savez, je suppose que nos auditeurs le savent aussi, que le 2 août, c'est la commémoration du génocide, le génocide pour raisons économiques congolais. Donc il y a plusieurs activités qui sont organisées. Donc je disais, entre autres par la plateforme Skype. Nous avons reçu la semaine passée une de représentante de cette plateforme, Kam Maïlé, qui nous a présenté un peu, en gros, il y a plus de 40 villes à travers le monde qui participent à des actions concrètes de rassemblement, de commémoration pour cette journée. Et Clype toujours organise cette même journée le soir, je pense à partir des 19h, un space, donc un événement virtuel pour une autre manière de commémorer cette journée, hein. Pour rappel, le 2 août, c'est la date qui marque le début de la deuxième guerre du Congo, hein, après celle de menée par, entre autres, par le RCD et le MLC. Je sais qu'à Bruxelles il y a une structure qui organise aussi. Moi, je préfère, on en parlera après, parce que je vais intervenir pour parler un peu plus en détail. Mais en tout cas, on retient que le 2 août, c'est vraiment une journée importante dans l'histoire de Congolais, voilà, pour honorer la mémoire.
0: Est-ce qu'ici à Bruxelles, Genocost organise quelque chose ici à
2: Oui. Mais il n'y a pas que Genocost qui organise quelque chose.
0: Non. Ouais. Ma question, c'est sur Genocost, il y a quelque chose à Bruxelles?
2: À Bruxelles, oui. Il y a quelque chose à Bruxelles, tout à fait. Je n'ai pas très bien compris.
0: On revient dessus, oui.
2: Merci.

0: Ben, puisque je t'ai et que nous sommes dans l'agenda, normalement, début août, il y a une activité sur les femmes qui chantent et qui nous les voient. Des femmes africaines qui nous ont quittés. Chaque année, normalement, il y avait quelque chose. Est-ce qu'il y aura quelque chose cette année?
1: Il y a quelque chose qui est prévu en août, parce que j'étais en contact effectivement avec les organisatrices.
0: C'est pas encore clair, on dirait.
1: En fait, le programme est là, mais il n'est pas encore définitif. Peut-être que ce serait mieux
0: qu'on
1: reçoive simplement les personnes concernées. Elles vont nous expliquer. Fait, ouais. Ça sera certainement au courant du mois d'août, peut-être début septembre. Donc, il y a juste.
0: Les voix éteintes,
1: les voix féminines éteintes.
0: Très, très, très, très, très intéressant programme.

0: Le 29 août, Prince.
1: Donc le 29 août 2026, ça sera au musée de Tervuren, hein, à Tervuren même. Je suis invité à une rencontre littéraire qui s'appelle une pause lecture à l'initiative de Bibliothèque Congo Afrique Lit. José Mabita, je pense que nos auditeurs voient qui c'est. Donc ils organisent une activité autour de mes ouvrages. Donc ils m'ont demandé de venir un peu parler de mon parcours en tant qu'écrivain, en tant qu'homme de la culture, de, du monde des éditions. Et voilà, même je reviendrai.
0: Beaucoup d'années.
1: Beaucoup, voilà, c'est une continuité de beaucoup d'années. Voilà. Ce n'est pas l'activité beaucoup d'années, mais c'est vraiment dans la foulée de cette activité-là. C'est le dernier samedi du mois d'août. Donc voilà, je reviendrai avec beaucoup plus de détails quand on va s'approcher de la date. Et ce sera une occasion. Alors, c'est l'été, ce sont les vacances. Voilà, c'est. Ça va être une occasion intéressante, en effet.
0: Absolument.

Alors, ce n'est pas dans l'agenda ni dans les annonces, mais juste rappeler que nous avons tenu samedi dernier un hommage pour notre frère Kungulu Ziamo qui nous a quittés et que nous avions décidé donc, parce que nous avons supposé que juste son enterrement ne suffisait pas. Il fallait quand même quelque chose pour montrer la grandeur d'âme et de cœur du personnage que nous connaissons tous, principalement pour les autres. Moi, je le connais plus que ça. Pour les autres, c'est l'organisateur de Matonga en couleur, qui est une énorme activité qui s'est déroulée à Matongé pendant le début des années 2000, jusqu'en 2011, 12, quelque chose comme ça. Et c'était vraiment très, très, très, très intéressant parce qu'il y avait jusqu'à 80 000 personnes qui venaient en un week-end. Donc 40 000 samedi, 40 000 dimanche. Il faut le faire. Et il l'a fait, Kungulu Ziamo. C'était aussi le patron de Interface Culture. Il a été responsable des étudiants à la maison africaine. Mais il a démissionné très, très vite parce que l'entente avec la direction de la maison africaine était assez difficile parce qu'ils voulaient un peu mettre Kungu dans leur poche. Mais comment tu peux mettre Kungu dans ta poche? C'est vraiment mal le connaître. Mais voilà, donc tout ceci est expliqué dans un documentaire que nous avons réalisé avec sa participation, Matongé, un quartier africain au cœur de l'Europe. Donc, samedi dernier, il y a eu une messe qu'on a organisée. Très, très, très intéressant. On en a appris beaucoup plus encore sur les témoignages sur Kungulu Ziamo. Puis, en deuxième partie, un après-midi incroyable, culturel, musical, de témoignages aussi avec un grand public qui était à Kongolia, 78 Chaussée de Havre, qui est un espace à découvrir très, très, très intéressant. On a noté quelques présentes des gens, d'abord des Congolais, des principales personnes que nous connaissons ici, Monique Poba, d'autres encore, mais aussi de non-Congolais comme Moïse Esso, et d'autres amis du Congo qui sont venus, honorer avec nous Kungulu Ziamo. C'était quelque chose que nous devrions penser à toutes les personnes pour nous qui comptent en tout cas ici.

0: 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Mati, bonjour.
1: Bonjour Patipa Thomas, bonjour à nos auditeurs de la radio Air Libre, émission Africa Jama. Mati Sport de ce samedi, l'émission va se dérouler dans deux parties. La première partie, nous allons parler des actualités sportives en RDC. Le bras de fer entre la Fédération Congolaise de Football Association Tout-Puissant Mazembe et le FC Les Aigles du Congo. Nous allons parler également dans la première partie de la vague de licenciements des entraîneurs en Afrique après la Coupe du Monde. On sait que la Côte d'Ivoire hier, la Fédération Ivoirienne a remercié l'entraîneur Hermès Faye. C'est lui-là qui a même donné le sacre aux éléphants lors de la Coupe d'Afrique qui a eu lieu en 2023 en Côte d'Ivoire. Et aussi, on va parler aussi du départ de Pape Thiaw, l'entraîneur, donc les deux derniers entraîneurs qui ont donné des sacres à leur pays, et respectivement la Côte d'Ivoire et le Sénégal. Les deux entraîneurs ont été remerciés après la Coupe du Monde. Nous allons parler de l'arrivée de Sorcier Blanc à la tête de la sélection congolaise de Brazzaville de football. Claude Leroy qui a repris ses fonctions de sélectionneur du Congo Brazzaville à plus de 75 ans. Est-ce le Sorcier Blanc Claude Leroy est-il l'homme de la situation? Nous allons parler également de l'arrivée de l'entraîneur Sébastien Migné chez les Panthères du Gabon.

0: Dans la deuxième partie, nous allons parler ça sera un débat le débat du jour. On a deux sujets majeurs. Nous allons commencer d'abord par la guerre ouverte qui a eu lieu ou qui continue à avoir entre la Fédération Internationale de Football Association et l'UEFA. Hein. Ce matin, nous avons appris la nouvelle que le président de la FIFA, Gianni Infantino, a fait marche en arrière donc suite à son nouveau projet qui est sur la participation des investisseurs à la Coupe du Monde, déjà avec beaucoup de polémiques qui règnent dans cette instance au sujet des soupçons de corruption et des matchs triqués avec la participation des investisseurs sur le plan financier à la Coupe du Monde, ça allait dégénérer. Donc le président de la FIFA a fait marche en arrière sur ses projets. Il a perdu ses proches collaborateurs, ses soutiens comme Carlos Caideiro, qui a son conseil principal qui a démissionné suite à cette affaire. Dans le deuxième sujet de notre débat du jour, nous allons parler de phénomène des éléphants blancs dans le paysage footballistique africain. Hein. Plusieurs stades africains, notamment en Afrique subsaharienne, construits pour de grands événements à Cannes ou autres compétitions majeures, n'existent presque plus ou sont aujourd'hui carrément dans un état de délabrement avancé. Ces stades ressemblent aujourd'hui à des sites qu'on ne peut plus visiter à cause de l'état de délabrement. Quelle solution? On aura le point de vue de nos experts, Pats Patoma et Prince Djungo.
1: Maintenant, est-ce qu'on est des experts? Je ne sais pas. Mais on a notre avis, ça c'est clair.
0: Fédération Congolaise de Football Association, hein, ça ne va plus avec le FC Les Aigles du Congo. Hein. Récemment, le président Véron Mosengo a pointé du doigt un doigt accusateur au président du FC Les Aigles qui reprochait de certaines manœuvres dilatoires de la part de l'instance sportive congolaise. Le président Tshimanga qui n'était pas content de la décision rendue par la FECOFA suite à ce qu'on a appelé l'affaire Bingy Bello. C'est un joueur de tout puissant, un joueur qui a évolué vers la fin de la saison au tout puissant Mazembe. À la base, ce joueur c'est un ancien de Derrick Clem Motema Pembe. On sait que le président Tshimanga du FC Les Aigles, qui était aussi l'ancien président de Derrick, d'après lui, le joueur lui appartenait ou le joueur avait un contrat avec son club FC Les Aigles. On sait que le FC Les Aigles travaille des collaborations avec les Aigles Verts. Donc ça fait beaucoup d'histoire. Et le joueur, quand il est parti au tout-puissant Mazembe qui avait bénéficié, qui avait soi-disant acquéri le joueur, n'avait pas présenté de documents nécessaires pour que le joueur soit aligné. Mais le joueur a joué quelques matchs au sein du tout-puissant Mazembe avant qu'il y ait une réserve de la part du FC Les Aigles qui soupçonne Mazembe d'avoir aligné le joueur de manière frauduleuse. Donc du coup, FC Les Aigles, qui était en course au titre face au tout-puissant Mazembe, avait émis des réserves. Mais la Fédération congolaise a débouté cette réserve du FC Les Aigles, qui a encore jeté de l'huile sur le feu. Donc le président Tshimanga, qui a reproché à la FECOFA d'être partiel, de soutenir certaines décisions du tout-puissant Mazembe. Ces soupçons de soutien au tout-puissant Mazembe avaient poussé le président de la Fédération congolaise, Véron Mosengo, de taper du poing sur la table en disant le temps de menace ou de chantage, le temps là est passé. On sait que le président Tshimanga est proche ancien collaborateur, mais du président Félix Tshisekedi. Mais ça, ce n'est pas le cas. Mais on sait que les deux équipes, tout-puissant Mazembe, ont toujours eu des antécédents. Le dernier en date qui a été tranché, c'est le contentieux par le TAS, le tribunal arbitral du sport. On sait que l'année dernière, le tout-puissant Mazembe avait saisi le tribunal arbitral du sport pour estimer que le sacre qu'on a octroyé, le titre du champion du Congo qu'on a octroyé au FC Les Aigles n'était pas conforme par rapport au statut réglementaire du déroulement du championnat au Congo, parce que le championnat n'est pas arrivé à son terme. Donc du coup, le TAS a rendu une décision assez particulière, exigeant que la saison sportive au Congo, qui a pris fin en 2024 et 2025, soit reprise, qu'on joue le match restant. Donc ça, c'est quand même exceptionnel. Alors, cette décision remettait même en cause aussi les titres de champion qu'on a remis au FC Les Aigles. Donc, du coup, s'il faut tenir compte de cette décision du tribunal arbitral du sport, on va considérer que la saison sportive au Congo 2024 et 2025 est annulée. Donc du coup, on n'a pas de champion. FC Les Aigles n'est plus champion du Congo. Donc il faut recommencer les matchs après 2 ans quand même. Et ça fait tard, mais ça fait quand même réfléchir. Donc, on espère qu'à quelques jours du début de la campagne africaine, la FECOFA va remettre de l'ordre dans la maison, parce que là, ça quand même, ça commence à faire un peu de trop, de tous ces désordres sur des championnats qui ont commencé, qui n'ont pas fini. On sait que la 2024, le championnat a déjà pris fin, même si on n'est pas arrivé au bout. Mais la saison 2025-2026, tous les matchs se sont joués. On sait que le champion en titre, c'est Tout-Puissant Mazembe. Le Tout-Puissant Mazembe qui a remporté le dernier championnat, s'est vu octroyer la prime par le sponsor du championnat, Illico Cash, une somme de 150 000 dollars américains. Mais en contrepartie, la FECOFA a sommé le Tout-Puissant Mazembe de régler un contentieux qu'il avait avec un club de Kinshasa et AC Rangers. Le Mazembe avait pris des joueurs des Rangers sans pour autant donner l'argent à cette équipe. Donc il faudra que Mazembe paye à cette équipe, à ces Rangers, 85 000 dollars. Donc on donne 150 000 de ce côté à droite. On récupère quand même à gauche. Donc du coup, si Mazembe ne donne pas cet argent, il y a eu déjà une première décision. Il sera radié du championnat congolais, il sera suspendu, il ne va pas évoluer dans le championnat congolais cette année. Donc ça fait beaucoup de désordre. Donc on espère que bientôt on aura ça sera le début de la campagne africaine. Le représentant congolais, au lieu de se battre dans des bureaux administratifs pour chercher des points, chercher à régler des contentieux, ils seront quand même concentrés pour la Coupe d'Afrique qui va débuter d'ici quelques jours. Donc, dans le cadre de la préparation de la Coupe d'Afrique Interclub, on sait que FC Les Aigles du Congo s'est déplacé déjà du côté d'Dar es Salaam, où il prépare sa campagne africaine. Mazembe, le champion en titre, a débuté avec les entraînements. Donc, cette année, on aura 4 représentants. En Champions League, on aura le Tout-Puissant Mazembe, qui est le champion en titre de la Lina Foot. Il sera secondé par FC Les Aigles du Congo, son dauphin en Champions League. En Coupe de la Confédération, on sait que le Maniema de Kindu, qui a été classé 3e lors du dernier championnat, il va jouer la Coupe de la Confédération. Alors, une autre surprise, ça sera DC Virunga de Goma. On sait que c'est un territoire occupé, mais un club de Goma, cette année, a remporté la Coupe du Congo avec beaucoup de joueurs. Ça fait plaisir au monde du sport congolais. DC Virunga de Goma, bien évidemment, va jouer la Coupe de la Confédération en qualité de la vainqueur de la Coupe du Congo. Donc, pour DC Virunga de Goma, il va évoluer au stade Tout-Puissant Mazembe de Lubumbashi. Il va jouer tous ses matchs là-bas en Coupe d'Afrique.
1: Comment ils vont y aller? Comment ils vont faire pour quitter Goma et aller à Lubumbashi?
0: Alors, ça, c'est une très bonne question. On sait que quand la guerre a débuté, les joueurs, l'équipe était là-bas, mais certains dirigeants ont fait déplacer les joueurs. Même pour la Coupe du Congo, ils ont joué à Kinshasa. Donc, il y a une équipe qui s'entraîne à Kinshasa avec le
1: nom. Non, ils ne sont plus à Goma.
0: Non, ils ne sont plus à Goma. Donc, ils ne sont plus à Goma. Ils ont fait vraiment un parcours exceptionnel à la Coupe du Congo, à battant des équipes comme AC Simba, qui était le tenant du titre de la dernière édition. Donc, cette année, DC Virunga va jouer la Coupe d'Afrique est vraiment une très bonne nouvelle parce qu'en 2008, en 2009, cette équipe avait déjà raté la finale de la Coupe du Congo. Cette année, DC Virunga de Goma est africain et va jouer la Coupe d'Afrique à Lubumbashi. Alors la question se pose, deux stades seulement qui sont retenus pour la campagne africaine, tour préliminaire avant la phase de groupe, deux stades au Congo, deux stades seulement. On sait que ça sera le tout puissant Mazembe classé. Le stade TP Mazembe, classé à la catégorie 3, ce stade peut accueillir des matchs jusqu'en phase de groupe. Et puis, il y a aussi le stade Kibasa Maliba Frédéric de Lubumbashi qui va accueillir le match de tour préliminaire. Donc, à part ça, il n'y a pas un autre stade, même pas le stade des Martyrs. On sait qu'il y a des travaux là-bas. Donc, les équipes de Kinshasa comme FC Les Aigles vont jouer au stade Kibasa Maliba. On sait que leur président, avec tout ce qui se passe avec tout le tout-puissant Mazembe, est catégorique. Ils ne vont pas jouer au stade TP Mazembe. Jouer au stade TP Mazembe, ça serait comme s'ils jouaient à l'étranger, c'est d'après les déclarations du président Chimanga.
1: C'est pas sérieux. C'est pas sérieux.
0: Comment c'est pas sérieux? Il y a un autre stade qui est quand même... ils vont jouer... Là, ils sont au niveau du TAS, en train de se disputer des points, des titres. Donc,
1: il faut quitter Kinshasa pour aller à 2000 kilomètres.
0: Ben oui.
1: Pour jouer. Parce qu'il n'y a pas de stade homologué tout autour.
0: À Kinshasa,
1: pourquoi ne pas négocier d'aller à Brazzaville? Il suffit
0: non,
1: de traverser
0: non.
1: le fleuve. C'est un autre pays, bien sûr.
0: Mais c'est bien pire.
1: C'est à quelques kilomètres.
0: Je pense qu'à Brazzaville, c'est même bien pire. Brazzaville, lui-même, le Congo Brazzaville, quand il n'avait pas un stade homologué, l'équipe nationale du Congo a refusé de jouer au stade des Martyrs. Alors, c'était la première proposition que leur fédération a faite au niveau de la CAF. Mais quand c'est la population a entendu, mais l'équipe nationale du Congo Brazzaville jouait.
1: Oui, mais là, c'est l'équipe nationale, on peut comprendre. Mais ici, c'est des clubs.
0: Ah là, vous avez peut-être raison. Vinclub l'a fait en 2023.
1: Mm-hmm. Vinclub l'a fait. Non, mais c'est trop loin. Hein. Et les coûts de transfert des clubs, des équipements, ainsi de suite, jusqu'à Lubumbashi, c'est énorme. Hein. Traverser à Brazzaville, c'est vraiment à côté. Hein.
0: Mm-hmm. Ouais.

0: Avec Magic System, on se rend en Côte d'Ivoire où une décision a été prise hier par la Fédération Ivoirienne de Football. Donc, le licenciement du coach Hermès Faye. On sait que cet homme est devenu une sorte d'emblème national de la sélection ivoirienne de football. En 2024, lors de la CAN 2023, c'est lui qui avait permis à cette sélection de remporter sa troisième Coupe d'Afrique. Lui qui, au début de la compétition, n'était qu'un assistant. Après beaucoup de choses... après, il a évolué. Il a permis, alors que cette équipe avait... commencer avec deux défaites, il fallait gagner un troisième match et espérer d'être rappelé comme meilleur troisième. Et c'est cette équipe qui a remporté la Coupe d'Afrique en battant la RDC en demi-finale. Et aujourd'hui, Hermès Faye est remercié. Un mot, Pat Spatom, est-ce que c'est la bonne solution ou pas? Parce qu'il n'est pas le seul d'ailleurs, parce que du côté du Sénégal, Pape Thiaw aussi, on l'a licencié après la Coupe du Monde. On sait que la Côte d'Ivoire, durant la Coupe du Monde, il y a eu quelques soucis, hein, même contre le match contre l'Allemagne. Et c'est la bonne solution, où ce n'est plus l'ère des enfants de la maison, parce que ce sont deux sélectionneurs nationaux qui ont quitté leur pays après la Coupe du Monde.
1: Moi, je pense que... c'est une réalité du football. C'est vraiment une réalité du football qui, ce poste-là d'entraîneur, c'est un poste ingrat. C'est comme une star du football, un attaquant extrêmement, comment dirais-je, qui marque de buts tout le temps, puis il arrive une saison où ça ne va plus. On va oublier tout ce que, comment dirais-je, tout ce qu'il a fait pour le club, on va oublier. Donc, je pense que c'est pas la solution ou pas, mais le problème, c'est que cette fonction-là d'entraîneur, c'est une fonction humaine aussi. Il y a des grands entraîneurs qui, à un certain moment, ça marche plus. Mourinho, qui est un entraîneur extrêmement efficace, qui est dur comme du fer, mais à un certain moment, ça marche plus. C'est-à-dire qu'au début, quand il arrive, il impose une discipline au-delà, comment dirais-je, la manière dont il avait mis les Ronaldo ainsi de suite dans le Real ou pas, on a vu Ronaldo commencer à venir défendre jusque devant le but. Mais ça, c'était la manière de voir de Mourinho. Mais à un certain moment, ça ne marche plus. C'est-à-dire que tu cries sur les joueurs, ça ne passe plus. Parce que ce sont des relations humaines. Au début, ça fonctionne. Comment dirais-je ? Ta dureté, ton regard perçant, ça fonctionne. Mais au bout d'un certain temps, il ne faut pas oublier que les footballeurs sont aussi des millionnaires. Mmh. C'est des enfants gâtés. Mmh. À un certain moment, ça ne marche plus. Mmh. Ils se liguent, ils s'entendent, ils se disent « Non, ben écoutez, voilà. » Donc, c'est normal qu'après avoir obtenu de très bons résultats, avec leurs équipes nationales, au bout d'un certain temps, ça ne marche plus. C'est tout à fait normal. Et qu'à ce moment-là, comme le football, c'est aussi du court terme, il faut résoudre le problème maintenant. On ne peut pas attendre. On ne peut plus le reconduire pour résoudre le problème dans un an ou deux. Non, non, non. Il nous faut des résultats maintenant. Ben, c'est normal qu'on remercie certains entraîneurs. Maintenant... si l'entraîneur a des résultats, mais qu'on le remercie quand même, parce que ça arrive aussi, ça c'est autre chose. Mais si le résultat n'y est pas et qu'on le remercie, moi je trouve que c'est tout à fait normal. Mais il faut le faire avec politesse. Hein. C'est-à-dire qu'il ne faut pas le jeter.
0: Pape Thiaw, ce qui s'est passé au Sénégal quand même, voilà. C'est un champion d'Afrique en titre, même s'il y a une décision... de tasse à attendre, mais au moins ce qu'il a fait pour cette équipe, Hermès Faye, c'est également il a pris cette équipe après des buts difficiles à la CAN, c'est séparé de cette façon là c'est vraiment pour Pape Thiaw, je trouve ça même mal poli, hein. Il n'avait pas de contrat pendant tout ce temps, on ne le dit rien, on le dit tu quittes comme un mal propre. On sait qu'il y a eu des tensions, on sait qu'il s'est opposé même à certaines décisions de la fédération avant d'aller aux États-Unis. Mais cette façon, un enfant du pays, je crois, en Afrique c'est pareil, avec des entraîneurs nationaux, il n'y a pas beaucoup de respect. Même Florent Ibenge qui était là à la tête de la sélection, il n'avait pas un contrat, il n'avait pas, on le payait comme en compte-gouttes. C'est un véritable problème. Alors, s'il y a un sélectionneur étranger, un sélectionneur européen, là, il y a quand même, on négocie de manière assez... On l'a vu à la sélection, avec la sélection congolaise, Hector Cooper, qui faisait même des mauvais résultats, mais il était payé comme il s'est... Tout ce qu'il demandait, on lui proposait. Prince.
2: Moi, je m'inscris un peu dans ce que Pat a dit concernant le fait qu'on licencie les entraîneurs. Je dirais que c'est un peu normal. Je crois que quand nous sortons de la Coupe du Monde, en allant à la Coupe du Monde, il y a des objectifs qu'on assigne à ces équipes ou à ces entraîneurs. Et si ces objectifs ne sont pas atteints, ben, la fédération a le droit de se poser des questions. Donc, je suis en train de réfléchir en termes de qu'est-ce qui peut être justifié. Bon, le résultat sportif, donc il y a les objectifs qui ne sont pas atteints. Il y a parfois des crises dans le vestiaire. Ça peut aussi être des raisons de licenciement. Il y a aussi la pression populaire ou la pression médiatique qui peut aussi jouer et qui peut justifier le fait que ces entraîneurs sont licenciés. Mais si on regarde par exemple la Coupe du Monde, tu maîtrises le sport mieux que moi. On voit par exemple l'Allemagne qui avait quand même un coach compétent, Nagelsmann. Mais qui a été licencié parce que le pays a perdu devant le Paraguay. Donc, pour les Allemands, c'était quand même une humiliation qu'une grande équipe comme l'Allemagne perde devant le Paraguay. Donc, on pensait que l'Allemagne pouvait aller plus loin. Voilà, donc il ne pouvait que être remercié par après. On a l'Afrique du Sud avec Hugo Broz.
0: Hugo Broz qui lui aussi, hier, on l'a. Ouais. On a mis fin à son contrat.
2: Le parcours de l'Afrique du Sud n'a pas été non plus...
0: C'était pas non plus grave quand même. Ils se sont qualifiés au deuxième tour.
2: Ils se sont arrêtés en 16e de finale, je pense.
0: Oui. Hein. Voilà.
2: Le cas le plus frappant, mais ça c'était vraiment un licenciement en plein mondial, c'est le coach de la Tunisie, Lamouchi, avec le 5-1 que le pays a eu contre la Suède. Ce sont des réalités sportives, malheureusement. Voilà.
0: Donc il y a eu des départs, mais il y a eu aussi des arrivées. Au Congo-Brazzaville, c'est l'arrivée du sorcier blanc, Claude Leroy, qu'on connaît très bien au Congo, Kinshasa, notre ancien sélectionneur avec qui... on a pu atteindre le quart de finale de la Coupe d'Afrique 2006 en Égypte. Est-ce Claude Leroy, avec son âge, est-il l'homme de la situation au Congo-Brazzaville, Pat Patoma?
1: Ben, je ne peux pas me prononcer. De toutes les façons, j'aime pas trop ces habitudes où lorsque un Européen a entraîné deux équipes, il devient directement le sorcier blanc, ceci ou cela, alors que les résultats, bon, je veux bien, moi je pense que il faut trouver les moyens d'avoir nos entraîneurs.
0: Tout à fait. Moi aussi,
1: je ne vois pas pourquoi il faut aller chercher des entraîneurs qui connaissent pas nos championnats, qui ne suivent pas les matchs locaux, ainsi de suite, qu'on fait venir comme ça. C'est une pratique qu'il faut absolument essayer de changer. Maintenant, le problème, c'est au niveau de la fédération. Il y a une réforme à faire dans nos fédérations, et principalement dans la fédération congolaise. Ce n'est pas acceptable que lorsqu'on a un contrat avec un entraîneur, congolais ou pas, qu'il ne soit pas payé, qu'on s'immisce dans la manière
0: dans
1: de
0: ses
1: gérer
0: choix tactiques,
1: dans les choix tactiques,
0: classement
1: de joueurs, qu'on vienne s'immiscer. C'est au Congo, c'est au Cameroun, dans la plupart de nos pays, les ministres même ils s'immiscent dans les choix des joueurs. Parce que non, tel ne peut pas ne pas jouer, il doit être là, ainsi de suite. Et ça c'est quelque chose qu'il faut qu'on combatte ça. Mais moi, je suis partisan vraiment des choix des nationaux, d'abord, comme entraîneur. Et si ce n'est pas possible, on prend des nationaux africains pour entraîner nos clubs.
0: Inter-africains.
1: Oui, absolument. Il y en a qui ont réussi.
0: Stéphane Keshi.
1: Déjà, Donc, non, il y a des situations qu'il faut qu'on accepte. Hein. Maintenant, qu'on cherche à diminuer les problèmes qu'il y a. Et les problèmes, c'est chaque fois qu'on a un Africain en face de soi, on ne va pas le payer. Mmh. On commence à lui demander, bon, écoute, je te paye 10 000, mais tu me renvoies 5... Tu me retrocèdes la moitié, ainsi de suite. Mais c'est tout ceci qu'il faut essayer d'arranger. C'est compliqué, mais il faut y arriver. La solution, ce n'est pas de faire venir le sabre, qu'on va payer 5 fois plus que le national et qu'on va vraiment payer. Et tout ce qu'il va demander, on va le faire. Mais quand c'est un national, non. Il demande un stage, on ne paye pas. Les équipements, on ne donne pas, ainsi de suite. Parce que, bon, on s'en fout, on ne va pas t'écouter. C'est le vrai problème.
0: Tout à fait, Patipa Thomas. Prince Djoumé.
2: Moi, je vois les choses un peu différemment. Je crois qu'il faut dissocier deux choses. Il y a d'une part, et là, je suis d'accord avec vous, il y a la valorisation qu'on a des entraîneurs africains. Tu l'as souligné, et Pat l'a dit, voilà. Quand c'est un national qui dirige une équipe nationale, excusez-moi de la tautologie, ben, en termes de rémunérations, en termes de contrats, bon, on prend un peu les choses à la légèreté. Et quand c'est un blanc, oui, on essaye de. Ils ont souvent des salaires un peu. Des salaires vraiment parfois faramineux, ça se dit. Hein.
0: Ouais, ouais. Voilà.
2: Et il n'y a pas le même traitement, voulais-je dire, entre les locaux et les expatriés. Donc là, je suis d'accord, je ne fais pas polémique, je suis tout à fait d'accord avec vous. Mais après, Claude Leroy, il est blanc, mais il n'est pas que blanc, il n'est pas que... Claude Leroy, c'est quand même...
0: C'est aussi le monument du football, voilà, hein, il a été champion d'Afrique.
2: Voilà, c'est pas n'importe quel coach blanc. Il y a son passé qui joue. Sauf erreur de ma part, c'est pas la première fois qu'il entraîne l'équipe du Congo-Brazzaville.
0: En 2015, il a permis à ce qu'ils
2: soient arrivés jusqu'en quart de finale.
0: Éliminé par la RDC.
2: Voilà, donc il a entraîné en 2013, il a entraîné en 2015... Donc, c'est quand même quelqu'un qui connaît cette équipe. Donc, c'est un argument qui joue. Ça aurait été un noir qui avait cet atout-là. Pour moi, c'est pareil. Donc, il a quand même un argument qui joue à sa faveur. Il a un passé glorieux. Il connaît cette équipe. Il les a conduits en quart de finale.
0: Contre la RDC.
2: Voilà. Donc, c'est quelque chose qui joue. Et puis, on l'appelle sorcier blanc. Pourquoi ? Parce qu'il a une expertise des équipes africaines. Il a été au Congo-Brazzaville, au Congo-Kinshasa, il a fait le Cameroun, et peut-être d'autres...
0: Champion d'Afrique avec le Cameroun.
2: Voilà, donc, c'est quelqu'un qui connaît le football africain.
1: C'est pas le seul qu'on appelle sorcier blanc, hein. Il y a d'autres entraîneurs. Philippe Troussier, on l'appelait aussi sorcier blanc.
2: Je pense que Claude Leroy, on l'appelle sorcier blanc par rapport à sa connaissance du continent africain. Pour les autres, je ne maîtrise peut-être pas. Donc j'ai dit que ça aurait été quelqu'un d'autre, un noir qui aurait ses profils, ça passe. Mais là, c'est Claude Leroy. Et que je sache, il ne travaille pas seul. Il y a aussi le staff à côté.
0: Omar Daf. Dans son staff, il y a Omar Daf, ancien international sénégalais.
2: Voilà. Donc, il y a des Africains, il y a même des Congolais, parce que j'ai vu ça. Donc, il ne faut pas non plus ne voir que le
0: son
2: côté
0: adjoint, c'est un sénégalais.
2: Négatif. Après, il y a peut-être des choses qui ne jouent pas en ça pour lui. Bon, c'est vrai qu'il a l'expérience, il a la connaissance. Je le dis, il ne va pas travailler seul. Mais il y a aussi le poids de l'âge. Aujourd'hui, il a 78 ans. Ben, est-ce que ce sera le même Claude Leroy qu'on a connu avant ? Ça, c'est une question à se poser. Et puis, l'équipe qu'il récupère, le Congo-Brazzaville, quand même, il y a beaucoup de difficultés.
0: C'est une équipe à chanter.
2: Tout est à faire ou à refaire. Ben, c'est depuis 2015 qu'ils n'ont plus participé à des compétitions, même africaines. Donc, le défi n'est pas si facile que soit. Bah, peut-être qu'ils vont s'inspirer de l'exemple congolais Kinshasa. On a fait recours aux binationaux, je ne sais pas quel.
0: Bah, c'était sa première mission. Il s'est rendu en France avec
2: Laissons-lui sa chance. Hein. Je pense que le Congo-Brazzaville ne doit pas se limiter simplement à surveiller le fleuve.
0: Ils ne vont pas rester à surveiller le fleuve. Prince Djoumé, durant la Coupe du Monde, tu as évoqué les cas de Sébastien Minier aussi avec Sébastien Desabre. Tu as fait le parallélisme, c'était magnifique. Mm-hmm. Ancien coach de l'Haïti, tu as dit l'histoire de l'Haïti un peu à la Coupe du Monde.
2: C'est l'histoire du Congo. Hein,
0: voilà.
2: 52 ans après.
0: Donc... Sébastien Minier qui a quitté ses fonctions comme entraîneur de l'Haïti, sélectionneur de l'Haïti, il est revenu au Gabon. Vous trouvez que c'est pareil avec Claude Leroy au Congo-Brazzaville?
2: C'est pas En fait, je ne maîtrise pas autant.
0: Il était là-bas aussi au Gabon.
2: Donc, ouais, il connaît l'équipe, pourquoi pas. Pourquoi pas. Bon, après, s'il y a des profils africains qui
0: enfin, c'était Thierry Mouyouna
2: qui équivalent. On peut. Ils sont d'abord des entraîneurs aussi. Nous voyons pas toujours l'aspect blanc, noir, c'est vrai, ce sont des éléments, mais ils sont aussi des entraîneurs qui connaissent l'Afrique. Et pourquoi en fait, ceux qui sont autour d'eux peuvent aussi apprendre et bénéficier de leur aura et de leur. Pour pouvoir après les mettre au profit des.
1: Il y a certains pays dans le monde où, dans les règles de leur fédération, l'entraîneur de l'équipe nationale doit être un national. Voilà. C'est une autre manière de voir les choses. Mais là, c'est réglementaire. Hein. Donc, pour être entraîneur national, tu dois être du pays.
0: En France, il n'y a jamais eu un entraîneur expat, un étranger. En France, il n'y a jamais eu. Brésil aussi, Pat Patoma, ils avaient cette philosophie-là. Mais maintenant, ils ont eu un Italien. Hein. L'entre Carlo Ancelotti, c'est un Italien. Je crois que peut-être avec l'évolution du monde, moi, je soutiens l'idée des princes. Il faut laisser quand même une marge à ceux qui connaissent ou ceux qui sont compétents aussi. La question avec nous, tout à l'heure, Pat, vous avez dit des nationaux. Il y a un entraîneur, Prince l'a dit, un adjoint par exemple, comme Miayo, l'adjoint de Sébastien, le T3 de Sébastien. Il est dans le staff technique depuis que Sébastien...
1: Quel Sébastien?
0: De Sabre, en sélection congolaise. Il est là depuis 2023, mais moi, je ne vois pas... On lui a laissé l'équipe de Do Bosco. Je sais, peut-être l'environnement n'est pas pareil, mais il n'arrive pas à faire quelque chose de mieux. Où, imaginons demain, De Sabre n'est plus là. La première personne qu'on va recourir pour qu'il soit entraîneur, c'est Miayo. Est-ce qu'il aura vraiment cette capacité de diriger cette équipe? C'est ça aussi la question. Parce
1: comment tu sais que. Comment tu évalues qu'il n'arrive à rien?
0: J'ai dit le cas de Don Bosco. Il était adjoint en équipe nationale, mais l'équipe comme le Don Bosco, qui n'arrivait même pas à gagner des matchs, il a fallu que Moïse Katoum il ait démis de ses fonctions. Or, quand il a commencé à Mazembe, il était adjoint. Après le départ de l'entraîneur principal, il a permis à ce que l'équipe gagne le C1, la Coupe d'Afrique, la C2, la Coupe d'Afrique de la Confédération. Mais depuis lors, il ne fait que des mauvais résultats.
1: Oui, mais encore une fois, comment a-t-il fait pour avoir de bons résultats, puis après avoir des mauvais résultats? C'est-à-dire qu'il y a l'environnement qui peut changer.
0: Oui,
1: il y a des problèmes de vestiaire, il y a des problèmes où on t'écoute plus parce qu'il y a eu l'arrivée par exemple de deux joueurs et parmi les deux il y en a un qui est vraiment têtu.
0: Trésor Poutou, par exemple.
1: Voilà, donc il y a beaucoup d'éléments qui peuvent expliquer qu'un entraîneur perd de pied face à une équipe, face à ces joueurs-là qui l'écoutaient hier, mais qui ne peuvent plus l'écouter le lendemain. C'est un boulot difficile. C'est vraiment... Il y a d'ailleurs, moi je pense que le boulot d'entraîneur, la partie psychologique passe au-dessus des problèmes tactiques.
0: Tout à fait.
1: Les problèmes tactiques sont importants, mais la guerre psychologique à l'intérieur du club, ou plutôt de l'équipe nationale, dans les vestiaires, lors des entraînements, tout ce qui se raconte à côté, il connaît. Par exemple, tout ce qu'on

0: raconte sur l'ancien entraîneur de Belgique pour le Portugal. Mais c'est incroyable. Hein? On dit que vous ne pouvez pas discuter tactique avec lui. Et c'est un problème qui se posait déjà en Belgique. On dit que tactiquement, ça ne va pas. D'ailleurs, ils n'aiment pas échanger sur le plan tactique. On dit que Ronaldo s'impose face à lui. C'est Ronaldo qui décide qui joue, qui ne joue pas. Voilà, il y a beaucoup d'éléments que nous ne pouvons pas maîtriser pour juger de l'efficacité d'un entraîneur ou pas.
1: Une dernière pour qu'on passe à la
2: deuxième. Revenir à ce qui a été dit tout à l'heure, pendant qu'on discutait, j'étais en train de creuser l'information aussi de mon côté. Je viens de voir qu'il n'y a aucune règle de la FIFA qui impose qu'un sélectionneur d'un pays soit originaire de ce pays-là. Il n'y a aucune règle. Alors, les pays qui le font, c'est plutôt par une certaine fierté. Voilà. Par exemple, en Allemagne, il y a une certaine image de l'Allemagne. Pour eux, l'entraîneur de l'Allemagne ne peut être qu'allemand.
0: Mais Prince,
2: je vais terminer, puis je vais être rapidement. L'Italie, c'est la même chose. Donc, les Italiens ont un certain égo.
1: La France, pareil.
2: La France, il y a un petit bémol. L'Italie, c'est la même chose. L'Espagne, par exemple, ce sont des nations qui ont une certaine image d'elles-mêmes que, pour eux, ne voient pas qu'une autre nation puisse diriger l'équipe nationale. Pareil, c'est pareil pour la France. La France a toujours, a souvent eu des entraîneurs français. Mais j'ai vu qu'en 1973, il y a eu un coach roumain. De 73 à 75, qui a dirigé l'équipe française de Stéphane Kovacs. Vous pouvez vérifier. Donc c'est plus par fierté ou honneur national.
1: Roumain d'origine ou
2: Non, roumain.
0: Qui a beaucoup joué en France. Kovacs a joué beaucoup en France.
2: Il est resté roumain pour autant. Zidane a des origines.
1: L'Argentine aussi.
2: Voilà. Donc voilà, c'est.
1: Alors on ne dit pas la règle de la FIFA, mais. Voilà. Idéologiquement.
2: C'est ce que j'ai dit.
1: Il y a des circulaires. Tu vois, il y a des décisions administratives. On ne te dit pas, on ne donne pas les papiers à un groupe de gens, mais si la circulaire se passe au niveau intérieur.
2: Tout à fait, interne.
0: Mais en fait, ce que je voulais réagir, quand j'ai soulevé la question, je ne disais pas que la règle devait venir ou venait de la FIFA. FIFA n'a pas à s'immiscer.
2: J'ai juste voulu éclaircir.
0: Oui, donc, ma réaction, la FIFA n'a pas à s'immiscer dans l'organisation interne d'une nation pour dire vous devez ou vous ne devez pas. Non, c'est pas un problème de la FIFA. Maintenant, j'ai dit chaque pays a sa manière de faire et il y a certains pays, même si il n'y a pas de règles, mais il y a une coutume qui est que, chez nous, on ne prend pas un entraîneur qui vient d'ailleurs, ainsi de suite. Tu vois? Donc, ce sont des éléments, moi, que je trouve pas mal. On peut effectivement dire, écoutez, pour l'équipe nationale, c'est une question de fierté. Nous ne prendrons que des entraîneurs de chez nous. Mais c'est vrai qu'il peut arriver qu'on a essayé tout le monde, ça ne marche pas, on va à côté.
1: Alors, l'Angleterre qui est aussi une grande nation du football, on a vu beaucoup d'étrangers. Ouais. Eric, Sven Eriksson, le Suédois, récemment c'était Tourelle. Donc on passe à la deuxième partie, il ne nous reste plus beaucoup de temps. La FIFA, bras de fer avec l'IFA, on sait que le projet qui était de la FIFA, de faire rentrer des privés dans l'investissement de la Coupe du Monde, qui pouvaient mettre des fonds, et ça coûtait vraiment beaucoup ça coûtait beaucoup à Gianni Infantino, qui est ce matin, on vient d'apprendre, on a appris ce matin qu'il a fait marche en arrière par rapport à cette décision. Pat Patoma, une défaite en vue pour Infantino, ou c'est la sagesse qui a, c'est une décision de soutenu par la sagesse.
0: Je ne sais pas si c'est une décision soutenue par la sagesse. D'abord, il a fait une bourde terrible lors du Mondial. C'est pas possible. Celui de revenir sur une décision qui avait été prise parce que le président hôte de la Coupe du Monde a téléphoné pour dire, écoutez, est-ce qu'il y a moyen de revoir, parce que nous, on a besoin de notre joueur qui a eu un carton rouge, qui ne va pas jouer. Est-ce qu'il n'y a pas moyen de trouver un article quelque part qui puisse faire en sorte qu'il joue quand même? Et ce monsieur, il s'est incliné. Déjà là, si, comment dirais-je, le conseil d'administration de la FIFA avait les moyens de démettre Infantino, il fallait le faire tout de suite. Donc, non seulement on a eu ça, mais en plus, Le gars, il vient, il dit, bah, écoutez, la prochaine fois, il y a des privés qui pourront rentrer. Non, non, je pense que ce monsieur, même si il a augmenté le nombre d'équipes africaines, et il a promis d'en faire encore plus.
1: 64.
0: Donc, ça ne suffit pas pour combler le chaos qu'il a voulu introduire à la FIFA. Bon, déjà, nous Africains, je veux dire, l'UEFA nous énerve avec beaucoup de dirigeants qui insultent les clubs africains, considérant que nous n'avons rien à faire au Mondial parce que les résultats ne suivent jamais. Mais ils ont vu que les petits clubs sont aujourd'hui au niveau des grands clubs.
1: Tout à fait.
0: Ce n'est qu'une question de temps qui va faire que la prochaine fois, si on n'arrive pas en finale, en demi-finale, on sera quand même en finale. Voilà, donc ce sont des petits éléments qui, et chacun essaye de protéger son pré-carré. L'UEFA a dit, bon, on ne va pas fonctionner là-dedans. Infantino a réagi en disant, c'est pas au niveau des fédérations, c'est au niveau des fédérations nationales et pas au niveau continental que la réaction doit se faire. Mais bon, je pense que tout le monde était contre cette idée. Le football, c'est quand même quelque chose. On sait déjà qu'il y a beaucoup d'argent au niveau des clubs. De là à introduire les sociétés privées, principalement américaines, dans la gestion, non. C'était la bourde à ne pas faire. Et c'est normal. Et d'ailleurs, ça ne suffit pas. Hein. Il a reculé, il faut qu'il démissionne. Hein, parce qu'il a fait quelque chose de tout à fait inacceptable. Il a fait une faute qui est une faute grave. La démission ne suffit, comment dirais-je, le recul ne suffit pas. Il faut qu'il démissionne.
1: Prince, tu as bien dit, quand on est ensemble, il n'est pas l'enfant de cœur. Est-ce l'UEFA a des leçons morales à faire à la FIFA? Parce que tout à l'heure, Prince, Pat Pato m'a soulevé quelque chose de très intéressant par rapport à des leçons morales à donner. Est-ce que vraiment l'UEFA est-elle...
2: Ça, c'est une très, très bonne question.
1: L'UEFA est-elle crédible à faire des leçons morales à la FIFA?
2: Parce qu'elle-même... Elle aussi, c'est vrai qu'il y a beaucoup à critiquer, à dire, mais bon... Bah, est-ce qu'elle est mal placée pour lui faire la leçon? Ouais. Je ne pense pas. Je ne pense pas, mais elle l'a quand même fait. Mais tout à l'heure, tu as posé la question de savoir si c'est par sagesse qu'il a réagi. Non, ce n'est pas la sagesse. Hein, c'est clairement la pression médiatique, la pression des institutions qui l'ont poussé à reculer. Et je crois que Infantino est en train de détruire un peu le football, en fait. Il est en train d'accumuler des bourdes qui, si ça ne s'arrête pas, je ne sais pas où on va. Hein. Le projet de mettre la Coupe d'Afrique tous les 4 ans, ben, je crois qu'il est en partie...
1: À partir de 2028.
2: Il est en partie aussi responsable. Donc je ne sais pas. Son mandat termine quand? Parce que...
1: Alors, on parle de la Coupe d'Afrique tous les 4 ans. Mmh. Alors, l'UEFA, après, quand l'UEFA s'est chamaillé avec la FIFA, il y a eu une option qui a été envisagée par l'UEFA d'organiser le championnat d'Europe tous les 2 ans pour faire face à la Coupe du Monde. Donc, alors que, ils sont en train de nous proposer d'organiser la CAN tous les 4 ans. Et l'UEFA voulait commencer à organiser le championnat d'Europe tous les 2 ans.
0: Voilà quelque chose qui a énervé les Africains au plus haut point. Nous organisions notre Coupe d'Afrique tous les 2 ans et ils sont arrivés à le meilleur joueur ici en Europe qui vient d'Afrique rentre tous les 2 ans en Afrique pour, pour la Coupe d'Afrique des Nations. Ça perturbe nos clubs, il faut que les Africains s'alignent sur, sur les 4 ans que se passe le Mondial, de sorte que les 2 ans, en fait, ou plutôt les 2 ans après le Mondial, que ce soit la CAN, et pas tous les 4 ans, pas tous les 2 ans, pardon, parce que ça tomberait aussi pratiquement à l'année du Mondial. Donc ça, c'est quelque chose. Et ça, c'est l'UEFA qui nous a demandé ça. Ce sont les clubs européens qui nous ont demandé ça. Je ne sais pas pourquoi. Et on a toujours résisté, en fait, avec le président de la Coupe de, comment dirais-je, de la CAF, le Camerounais, Issa Hayatou, il a toujours résisté. Depuis qu'il est parti, on a des financiers qui sont arrivés, des managers d'entreprises privées qui sont arrivés à la tête de la CAF.
1: Un véritable conglomérat.
0: C'est pas possible. Donc, ce sont pas des sportifs qui sont arrivés. C'est pas des gens qui sont du monde du football qui sont arrivés. Ce sont des managers, des affairistes qui sont arrivés. Et sur qui on peut faire pression facilement. Ils ont été chercher des soutiens au niveau de la FIFA, être amis de tel autre. Et à partir de là, ce sont les intérêts de la FIFA. La FIFA commence à faire des injonctions sur la CAF, alors que jusque-là, les Africains résistaient sérieusement. Nous avions une particularité, la Coupe d'Afrique des Nations, c'était tous les deux ans. Ouais. Et ça nous arrangeait comme ça. Ouais. Maintenant, je ne sais pas si la décision est vraiment prise.
1: A été prise, oui. À partir de 2028.
0: Il faut reculer.
1: À partir de 2028, on aura la CAN tous les quatre ans.
0: Il faut absolument que le peuple africain, les sportifs africains, les clubs africains, les nations africaines, exigent de la CAF de revenir à tous les deux ans. Voilà.
1: Je crois peut-être, il faut, comme Pat l'a dit, il faut qu'il y ait vraiment une réaction de la part de fédérations africaines de football, parce qu'on a vu l'UEFA est passé de menace pour que la FIFA aussi s'aligne par rapport à sa décision. Donc le rôle de l'Afrique, la position de l'Afrique durant cette bataille entre la FIFA et l'UEFA, quelle était la position de l'Afrique? Parce qu'on a vu que l'Afrique est restée silencieuse. Et c'était la bonne position ou la mauvaise? Pas Thomas.
0: J'étais à la technique. Donc si tu peux reprendre.
1: La FIFA, tout à l'heure, quand l'UEFA était contre l'idée de la FIFA de faire rentrer des investisseurs privés ou étrangers à la Coupe du Monde pour le financement.
0: La CAF réfléchissait encore. non, c'est ce qu'ils ont dit. Ils vont discuter entre eux pour avoir une position commune. Parce que, justement, le président actuel de la CAF, c'est un homme d'affaires. Donc, quelque part, c'est un homme d'affaires très, très proche d'Infantino. On l'a vu dans tous les matchs du Mondial dernier. Il était toujours là à côté d'Infantino.
1: En train de rigoler.
0: Donc, tous ces, entre guillemets, COP qui étaient en train d'être faits, c'est avec son approbation. Donc, je peux comprendre que l'Afrique, quelque part, ne se soit pas prononcée très vite. Mais je pense que s'il y a moyen d'exiger quelque part de ce président de la CAF aussi de travailler pour l'Afrique et pas pour la FIFA, pas pour son ami Infantino, je pense que c'est quelque chose qui, quelque part, nous ferait quand même beaucoup de bien.
1: Si on regardait de l'autre côté, le projet de la FIFA de faire rentrer des privés dans le capital ou dans le financement de la Coupe du Monde, vous croyez que c'est de la marchandisation du football?
2: C'est du mercantilisme pur et simple.
1: Et si on voyait de l'aspect positif et que ça pouvait fructifier en termes de revenus, parce que cette année, quand même, en termes de revenus, c'était quand même assez important. Si on voyait du côté positif et qu'on bannissait les côtés négatifs.
2: Le seul côté positif, et tu l'as dit, c'est l'aspect financier, alors. Je vois pas l'intérêt. Il y a déjà beaucoup, beaucoup d'argent comme ça, donc ils sont déjà hyper, hyper riches. Je vois pas d'autre, à part cet aspect financier, est-ce que tu peux me donner d'autres avantages? Qu'est-ce que ça apporte de plus pour le football?
1: Parce que ils disent le projet là, quand on a plus d'argent, on peut financer des projets. Qui a fait que le président même de la FIFA, de la CAF, puisse avoir de l'argent pour permettre de financer des projets sportifs dans le pays sous-développé où il n'y a pas assez d'argent. Donc c'est comme si on faisait la politique de Robin de Bois, on prend c'est les riches,
2: avec tous les...
1: on va donner aux pauvres. Donc du coup, avant, à l'époque de Sepp Blatter, c'était aussi pareil avec le projet Gold, développer des infrastructures. C'est l'aspect visible.
0: Chaque fois que tu fais entrer les managers, leur première question à la fin de la saison: je gagne quoi? Voilà. C'est pas pour la beauté des...

0: Ça devrait rester avec un esprit amateur. Les footballeurs doivent être des professionnels, mais l'esprit du mondial, l'esprit de CIO, ainsi de suite, de toutes ces grandes organisations internationales, ça doit être pris quelque chose d'amateur, tu vois. Ce qui n'empêche pas les footballeurs eux-mêmes d'être professionnels.
1: Et de s'enrichir aussi. Hein,
0: non, ils s'enrichissent. Ils s'enrichissent parce qu'on a besoin d'eux. Tous les clubs cherchent les meilleurs. Tu vois. Et donc, il y a une forte demande pour quelques joueurs. Et ces joueurs-là, bien évidemment, les enchères montent. Ça, c'est clair. Mais pour la grosse majorité des footballeurs dans tous les pays, ce sont des gens qui gagnent peu, hein. Ils gagnent pas vraiment autant d'argent que ceux que l'on voit à la télé. C'est, la Champions League, c'est pas pour tout le monde. Hein.
2: Prince Jung. Oui, je voudrais ajouter aussi, hein, Pat l'a souligné, ce sont des investisseurs, oui, mais ce sont quels investisseurs qui sont pressentis pour participer à ce projet? Je vois qu'il y a Joshua Kushner, qui n'est que le fils de l'autre. Voilà, le frère et le gendre de Donald Trump. Donc, on peut se poser la question de la qualité de ces entreprises-là qui participeraient. Je vais arriver à ce projet. Donc, non, je ne pense pas que ce soit une très bonne idée. Le football n'est pas à vendre. Hein,
1: Ça sent mauvais. Donc c'était ça le sujet le débat du jour. On a fait même deux, mais compte tenu du temps, donc on va s'arrêter là. On continuera la prochaine fois avec une thématique aussi importante sur les éléphants blancs, les infrastructures en Afrique. On sait quand il s'agit des CANs, des compétitions majeures, les gouvernements débloquent beaucoup d'argent pour construire des infrastructures. Mais au bout d'un certain temps, ces infrastructures ne servent plus à rien. C'est abandonné, on ne sait même plus l'entretenir. Alors qu'on sait, sous d'autres cieux, des stades, au-delà d'être des installations sportives, ça se transforme à des musées, des touristes, ça fait fonctionner le tourisme. Et au Stade de France, le cas des Stades de France, Wembley, des grands stades, même le Roi Baudouin de Bruxelles, ça se transforme à des salles de spectacle, à des endroits de spectacle. Et il faut peut-être réfléchir à quelle solution pour préserver nos installations sportives. C'est le sujet qu'on évoquera la prochaine fois dans le débat du jour. Merci de nous avoir suivis.
2: Merci à toi, Patti.

nos excuses hein, pour ce longtemps, comment dirais-je, passé. Sans démarrer, nous allons démarrer dans une petite minute, le temps que notre invité qui a été vraiment, vraiment empêché, et nous pouvons comprendre, mais ce n'est pas nécessaire de donner la raison sur antenne. Voilà, donc nous reprenons le cours de nos émissions pour une demi-heure à consacrer au groupe de Casablanca, pardon, au groupe de Moya. Voilà. Ça indique peut-être ma préférence. Voilà, donc nous sommes à vous avec notre cher Kandou.

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1: 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En tout cas bato bazalaki déjà na moi avance na musique électrique bah guitare ainsi de suite. 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Donc c'est pour dire qu'effectivement comment dirais-je ba lien wana ezali mais oya ba Hausa na lobby c'est plutôt autre chose mais quand même apporte toujours étrangers à la carrière important. 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
1: 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Il y a OK Jazz Kutu, Luambo Bakia dit nous sommes là dans la première moitié des années 60, c'est pas possible hein.
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0: voilà.
1: En fait oui
0: Yen Nasser Babundisi, en 56. Amérique, Israël, France, Basalie, Matata, Makasi. 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
1: Donc, pour la balance, la biso balance, la biso bien parce que l'eau congolaise est moins complexe. 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
0: Modéré.
1: Alors, na milieu progressiste panafricain.
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2: 19 pays.
0: 21 pays. Groupe de Morovia, 21 pays.
1: Mm-hmm. En tout cas.
0: Au moment où il y a un peu de temps, il y a un peu de temps. Alors, tout ça, on a dit, il y a un peu de temps. Mais il y a un peu de temps, il y a un peu de temps, il y a un peu de temps. Petit lelo, il y a un peu de temps. 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
0: 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Donc, tout ça n'est dit, livraison facile des matières premières. Tout ce qui est là, tout ce bon matin. Donc, le bateau et Casablanca, il y a un mécanisme pour na tina wana. Alors, il y a un autre qui est là, mais le bateau.
1: 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irresponsables ils veulent faire tabula rasa du passé ainsi de suite alors que ba misusu batu ya Morovia namboka na biso kasavubu baza batu o bazana responsabilité ya kolobake a to coopérer na batu o ba pesa biso li panda plutôt que ko luka ko benga na bango na ndinga makasi ko zo makamunyo so alors que nous ne sommes pas prêts plus ou moins mais pe bazala ki na ba ide mususu ya koloba ke non plutôt que ko luka unité africaine ndenge batu a Casablanca bazo luka yango ya ko toza la biso nyo soto petit à petit to kende vers unité penza ya Afrique ya mboka moko fédération toloba batu a 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
0: 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Est-ce que zala ki plan préétabli? Ou bien Ezalan qui quelque chose de trouvé, c'est-à-dire que le quoi Bazalan qui déjà n'a pas comptoir, n'a pas côte africaine, et ça va pays différent, hein, y a Porto Awa. Abi, ah, mais nga na zana place nangai. 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Abi, bon, ok, ça va. Ce que ça déjà n'est pas, l'arrière-pays, y a yo. Il a dit pays ya odeng bamboka wanda ba fungoli fungoli. Est-ce que zalaki vraiment plan na sima ya mutu to ezali quelque chose qui est arrivé du fait de la réalité, hein? Sans qu'on ait vraiment musika
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1: 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Il faut que Bangala ne débat d'un doigt.
0: Ndeko Kando, wana otali un aspect du problème. L'autre aspect, ce qui est Natali Angolelo, ce qui est Lukara, que tout ça là, une entité commune, Ndenge Bato à Casablanca, Babanda Iko Luka. À la longue, est-ce que vraiment, tu crois que Yokanana Bandi Boumalamou? 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
1: Non, ba
0: 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Ba marocain, ba même ba algérien wana qui ont été des gens qui ont beaucoup lutté pour na ba indépendance ya ba mboka na biso d'ailleurs l'Algérie jusqu'aujourd'hui est un pays où Kosaka na été côté indépendance na ye.
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0: 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Mais et lokonde na zo lo ba justement est-ce que à la longue unité wana idéologique et l'Obama qui na katia groupe à Casablanca est-ce que zala qui viable vu aussi ba population na ba dirigeant regard bazala kana ngo vis-à-vis na biso batu ya batu mwindo ça pose la question. Il y a une des idées, Mobutu Bim Sara, beaucoup plus tard, il y a Koloba, Ligue des États noirs, Négro-Africains, l'ENA, Oyo, bon, évidemment, Batumik, Basekaka, sur le plan africain. Zokande, on a toujours pensé que réalité nde yangwana, bisona bandi butoza motomokote, ndekopoulou soningue okotsa, mais très vite, encore 2-3 minutes avant que to silisa.
2: 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Je pense na tangwana na 1960-61 ba enjeu ezala ki makasi faisait que ba mboka wana était sincère na ba relation na bango. Parce que ba enjeu ezala ki nini? Ezala ki d'abord indépendance, décolonisation et évidemment une unité qui ferait que on doit tout défendre en bloc. Je pense na niveau wana ba mboka nyoso to ezala ba mboka anto tangi ba Maroc, ba Algérie, ba Égypte, ba nani, ba Ghana, ba nani ba mboka mususu bazala ki na même objectif parce que bango nyoso tout bazala ki concerné par ba problème wana. Maintenant les choses ont évolué hein, 1960 à aujourd'hui. Makamwe belé
1: changé.
2: Ba indépendance, indépendance et zoami. Banji et komi mususu. Et c'est là que ba divergence wana ba moya ko mona makambu batuna ndenge na bango. Donc il faut qu'on contextualiser situation par rapport à tango wana na tango ya lelo. C'est tout ce que je voulais dire. En fait.
0: Merci Miri pour cette intervention Degokando.
1: Oui.
0: Moyen to récupérer la demi-heure autoperda qui est zate pour aller là. 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Une conclusion partielle concernant, comment dirais-je, groupe à Monrovia avant que Tokozongela, parce que Tolobi Mingi nan ou TP pour un groupe ya Casablanca. Mais en tout cas, très vite. Poulou Somban, vraiment vite.
2: Oui, mais en fait, vraiment, question à yo, c'est ce que je voulais dire. Je pense que l'émission est abouillée. Poto, groupe ya Casablanca, na ya nani, il faut une émission pour na moko, pour na moko.
1: Oui.
2: Parce que c'est deux entités, c'est la structure mi balé, na ba vision et kesseni.
0: C'est ce qui a été prévu.
2: La ba vision et kesseni.
0: Oui, mais oui. C'est difficile de parler de l'ensemble de sans temps en temps. J'étais un coup d'œil sur oui, parce oui. Que justement ils allient biloko moko ezo kende boy.
2: Donc il y a un groupe en DP, ils allient comme on y ça, mutuna liboso ils allent qui que ben jeuni ils allent qui na tango wana.
0: 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En tout cas conclusion moko
1: mais en fait
0: oui
1: 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Conclusion, voilà.

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0: Bonjour à tous nos auditeurs et bonjour à tous les collègues présents sur le studio, le plateau. C'est dimanche 2 août, la République démocratique du Congo, notre pays, va commémorer la journée nationale dédiée aux victimes des crimes et des conflits liés aux intérêts économiques. Cette journée est souvent associée au terme « génocoste », contradiction des génocides et des costes, le coup en anglais. Le concept vise à mettre en lumière les liens entre violences subies par les populations congolaises et l'exploitation des immenses richesses naturelles du pays. Le terme est apparu à Londres en 2013 à l'initiative de CAIP, une plateforme d'action de la jeunesse congolaise. Cette mobilisation s'inscrit notamment dans le prolongement du rapport Mapping des Nations Unies qui documente les grandes violences commises en RDC entre 1993 et 2003 et qui évoque les responsabilités des plusieurs acteurs nationaux et étrangers. Peu à peu, l'idée du génocoste s'est imposée dans une partie de la société civile congolaise, celle d'un peuple victime d'une logique de prédations économiques, de guerres répétées et de convoitises autour des ressources de son sous-sol. Une logique qui ne commence pas avec les conflits récents, mais qui plonge aussi ses racines dans l'histoire coloniale du Congo. À Kinshasa, un espace a même été symboliquement rébaptisé. La place des évolués a été rébaptisée place du génocoste. Des rassemblements y sont organisés chaque 2 août, date qui rappelle le déclenchement de la deuxième guerre du Congo en 1998. Mais ce n'est qu'à partir de la fin de l'année 2022, dans le contexte de la résurgence du M23 et de la dégradation des relations entre la RDC et le Rwanda, que les autorités congolaises se sont véritablement appropriées ce concept. L'un des objectifs portés par plusieurs militants est notamment d'obtenir la création d'un mécanisme judiciaire international pour juger les crimes commis au Congo. Le 2 août 2025, il y a pratiquement un an, un mémorial du génocoste a été inauguré à Kinshasa par le président Félix Tshisekedi dans le cadre de cette journée nationale dédiée aux victimes. La semaine dernière, dans notre émission, nous avons reçu Madame Kam Maele, représentante de CAIP. Elle nous a présenté les différentes actions prévues cette année avec d'autres organisations, des rassemblements dans près de 40 villes à travers le monde, ainsi qu'un échange en ligne sur X à partir de 18h-19h. Elle nous a également expliqué pourquoi son mouvement avait choisi de ne pas s'associer à l'État congolais dans l'organisation de cette commémoration. Alors Pat, Mati, Papa Abel, Papa Kando, c'est ici que je voudrais un peu rapidement réfléchir avec vous en quelques minutes. Lorsque vous effectuez une recherche sur les réseaux sociaux, hein, moi j'ai fait l'exercice, et que vous tapez « génocoste », on découvre au fait qu'il y a plusieurs campagnes, plusieurs affiches, plusieurs logos, plusieurs mots d'ordre et plusieurs initiatives parallèles qui sont organisées demain. Chacun organise sa commémoration, chacun lance son message, chacun défend sa propre démarche. À Bruxelles, par exemple, il y a deux manifestations qui sont organisées. Une à la place Lumumba, à l'initiative d'une structure de la société civile, et une autre au musée de Tervuren qui organise un parcours colonial dans l'optique du génocoste, organisé par nos amis de CAIP. Donc, il y a vraiment, ça pousse à réfléchir. Si on va à Kinshasa, le FONAREV, le Fonds National des Réparations des Victimes, qui est pourtant, écoutez bien, une institution publique, a par exemple lancé une pétition, FONAREV, institution de l'État, qui lance une pétition destinée aux institutions nationales, régionales et internationales, aux pays de la région des Grands Lacs et à l'ensemble de la communauté internationale. Cette pétition demande notamment la reconnaissance des crimes commis en RDC, l'établissement des responsabilités, la justice pour les victimes et la préservation de la mémoire. Mais une question m'est venue comme ça légitimement. Mais lorsqu'une institution de l'État lance une pétition qui s'adresse entre autres aux institutions de ces mêmes États, qui interpelle réellement qui ? Alors à Kinshasa, toujours, il y a un concert populaire qui est organisé par le Conseil national de la jeunesse avec plusieurs artistes connus, Werason, Inos Bi, Ferré, Moïse Mbillé. Là encore, il y a une question qui vaut la peine d'être posée, hein, sans peut-être condamner l'initiative. Est-ce qu'un concert populaire est-il la forme la plus appropriée pour commémorer les victimes des crimes de masse ? C'est vrai que la musique peut rassembler, la musique peut sensibiliser, la musique peut transmettre un message. mais elle peut aussi et elle peut aussi transformer un moment de recueillement en un simple événement festif, surtout lorsque le message mémoriel n'est pas clairement expliqué. Au fait, le problème n'est pas peut-être la diversité de ces initiatives. Dans une démocratie, plusieurs organisations ont parfaitement le droit de porter leurs propres approches, leurs propres revendications et leurs propres méthodes. Le véritable problème apparaît lorsque cette diversité devient une dispersion, lorsque les initiatives se concurrencent au lieu de se compléter, lorsque chacun veut être le propriétaire de la cause. Lorsque l'on se dispute la paternité d'un concept, la visibilité d'un événement, la présence sur une affiche ou la maîtrise du récit. Et c'est cette difficulté dépasse largement, selon moi, la question du génocross. On la retrouve un peu partout, dans la politique congolaise, dans l'opposition, dans la société civile, dans la diaspora, dans les associations culturelles, dans le mouvement citoyen et même parfois dans les projets communautaires les plus simples. Nous, Congolais, nous sommes souvent capables de créer plusieurs organisations pour défendre une même cause, mais beaucoup moins capables de construire une plateforme commune. Nous savons nous mobiliser séparément. Mais savons-nous réellement agir ensemble? Pourquoi il est difficile chez nous de dépasser les questions des personnes, de leadership, d'ego, de visibilité ou de positionnement politique? Pourquoi faut-il souvent plusieurs manifestations, plusieurs communiqués, plusieurs collectifs et plusieurs affiches pour défendre une seule et même cause? La question n'est pas de demander à tout le monde de penser de la même manière. L'unité n'est pas l'uniformité. On peut avoir des désaccords sur la méthode, on peut avoir des désaccords sur le mot, sur le rôle de l'État ou sur la manière de commémorer, mais ne pourront-on pas pour une fois au moins se mettre d'accord sur quelques objectifs communs? Honorer les victimes, faire connaître leur histoire, réclamer la justice, identifier les responsabilités, soutenir les survivants, prévenir la répétition des crimes, car lorsque chacun parle dans son coin, le message collectif devient plus faible. Et pendant que nous nous disputons sur les symboles, les logos, les tribunes et les responsabilités, les victimes, elles, attendent toujours la vérité, la justice et les réparations. La vraie question est donc peut-être celle-ci. Le génocide doit-il être une cause commune ou un espace de concurrence entre l'État, les associations, les militants, la diaspora et les acteurs politiques? Et plus largement, je me pose la question, est-ce que nous, Congolais, nous sommes capables de nous unir autour d'une cause sans chercher à nous attribuer le succès? Alors, rapidement, un tour de table, peut-être en une phrase. Est-ce que vous avez des réactions? Est-ce que pour vous, la multiplicité des initiatives était-ce un problème? Pourquoi les Congolais ont du mal à travailler ensemble? Est-ce que l'État est crédible dans cette commémoration? Voilà.
1: Non, vraiment, là, on mélange tout. Je veux dire, élargir la question en disant est-ce que les Congolais sont-ils capables de travailler ensemble? Mais pour le moment, on n'est pas capable. Mais ça ne répond pas à la question est-ce que les Congolais sont-ils capables? Non, ça répond à la situation du Congo où on a un pouvoir qui n'est pas spécialement légitime, qui n'est pas d'accord avec tout un pan de la société qui lutte pour les problèmes de génocide économique, ainsi de suite, qui exige des choses fondamentales, qui veut que la gouvernance se fasse bien, ainsi de suite. Donc, ce n'est pas un problème de est-ce que les Congolais peuvent-ils travailler ensemble? Non. Donc, ceux qui ont lancé l'idée du génocide n'ont pas suffisamment défendu leur concept. Et ils ont laissé l'État congolais, le pouvoir aujourd'hui, récupérer cela. Et à partir du moment où ils ont laissé faire, en croyant que quelque part c'était quand même bénéfique vis-à-vis du concept, parce que tout le monde va en parler, mais ce sera plutôt une cacophonie, parce que l'État va en parler pour son intérêt. Hein? Le Fonarev qui reçoit des fonds versés par l'Ouganda, ainsi de suite, et qui, pour une grosse partie, dilapide cet argent-là, peut aussi lancer des choses autour du génocide. Hein? La plupart des manifestations qui sont réalisées ici en Belgique, ce sont des associations, des ONG liées au pouvoir, qui ne le font pas dans un but comment dirais-je, pour vraiment défendre l'État congolais, pour défendre, comment dirais-je, les exploitants, les jeunes qui sont là en train de mourir carrément dans les carrés miniers. C'est pas ça. Leur problème, c'est le pouvoir, défendre le pouvoir. Voilà. Donc, c'est pour dire, je pense que le problème ne se pose pas en termes de nous, les Congolais, est-ce qu'on peut travailler ensemble. Non, oui. On a affaire à un État qui veut usurper un concept, et à partir du moment où cette usurpation s'est faite, c'est terminé.
0: Okay.
1: Donc ça va aller dans tous
0: les sens. Un autre point de vue, ouais. Et puis on va rapidement continuer. Mati Osango, Papa Kando, Papa Abel Poulousou.
2: Moi, je pense que moi, je suis quelqu'un de très optimiste. Je pense que le Congolais est capable de s'unir, de travailler ensemble. Mais tout dépend d'abord de l'analyse de la stratégie mise en place. Pourquoi ça ne marche pas aujourd'hui? Parce que nous pensons que il faut déjà viser gros en même temps. Moi, j'ai toujours été partisan de commencer petit et progresser au fur et à mesure. Si de ces nombreuses associations, structures que tu as évoquées, Prince, si 4-5 de ces associations, s'il y en a une multitude, hein, ça peut être 20-30, s'il y en a 4 ou 5 qui se disent « nous formons un bloc comme le groupe de Casablanca ou comme le groupe de Moronvia, nous définissons nos stratégies, nous travaillons ensemble, nous fédérons nos idées et nous avançons ensemble. » Ils vont avancer.
0: Merci beaucoup.
2: Ceux qui verront après qu'il y a du résultat, il y a parfois des attentistes qui aiment bien voir d'abord. Et viendront les régions, ils vont avancer. Mais si nous pensons que les 30, 40, 50 groupes, structures, les uns travaillant vraiment pour les pays, d'autres pour des raisons opportunistes ou évidemment sous la coupe d'un pouvoir donné, vont tous se mettre ensemble pour travailler, déjà la manière de voir les choses ne sont pas les mêmes, ils ne pourront jamais travailler ensemble. Okay.
0: Voilà. Deux dernières interventions pour clôture par là. Monsieur Papa Kando.
3: Ici, moi je... Je vais peut-être vous surprendre, vous choquer. Déjà, ce terme-là de génocide, ça m'irrite. Je n'ai jamais été convaincu du bien fondé de l'efficacité de cette terminologie. Il ne faut pas l'oublier, génocide n'est pas une invention du système de pouvoir.
0: Ça, c'est un autre débat.
3: De Paul Kagame. Les gens croient que c'est lui qui a amené ce concept-là et qui en a fait la promotion à travers le temps et le monde. Non. C'est un concept qui existait avant. Si aujourd'hui, on veut poser le problème du massacre, de l'élimination, de l'épuration des populations congolaises, le terme génocide est aussi pertinent. Pourquoi l'éviter? S'il faut sensibiliser autour de ce drame, ce n'est pas en inventant un nouveau concept, parce que la médiatisation du génocide soi-disant des Tutsis, c'est une affaire de manipulation des médias.
0: Okay.
3: Ça n'avait rien à voir avec la gravité du problème. Donc, ici aussi, les promoteurs du génocide doivent chercher comment ils peuvent faire la promotion de leur concept.
0: Ok. Mathieu, et puis on clôture toujours par là.
4: Prince.
0: Oui.
4: Ouais, comme Papa Kando vient de le dire, je pense qu'il y a un problème au niveau du message en tant que tel et de la récupération politique. Du moment où cette histoire, on parle de mesure, en fait, on s'est dit que c'est pour nos victimes et qu'on donne ça au gouvernement congolais. Déjà, le gouvernement lui-même a beaucoup de problèmes qu'il n'a pas la compétence de gérer. Vous lui donnez.
0: Bon, lui donner, oui, non. L'État a récupéré.
4: A récupéré, mais après, si on va vérifier vraiment à fond, on trouve qu'il y avait des choses qui se sont passées entre les organisateurs même de ces concepts. Je pense que. je pense qu'il faut, il faut, il faut, il faut.
1: Est-ce que tu as des infos? Parce que ça peut être intéressant. Il y a eu des contacts entre les gens du Génocoste et le pouvoir.
4: Non, ce sont des présomptions. Ce sont des présomptions.
0: Ça, j'apprends.
4: Ce sont des présomptions. On s'est dit, donc, il faut se détacher de toute récupération politique. C'est vraiment un concept qui peut nous permettre de plaire nos morts ou de sensibiliser le monde. Parce qu'avec nous, les Congolais, le problème, c'est ça. On l'a vu même à l'époque du combat, quand ça brûlait ici en Europe. On a un problème au niveau des chiffres des morts. 5 millions, 10 millions. Non, si on s'organise en tant que tel, on transmet un message cohérent de manière à ce que le monde soit au courant de nos massacres, de notre guerre, de nos morts. Ça peut être intéressant que d'être dispersé et galvauder les énergies.
0: Merci beaucoup.

0: Alors, on va parler maintenant politique avec notre invité qui est déjà en ligne. En RDC, la loi relative à l'organisation du référendum vient d'être déclarée conforme à la Constitution par la Cour constitutionnelle sous certaines réserves d'interprétation. Une décision que la coalition C64 considère comme une menace directe contre l'ordre constitutionnel et comme une possible étape vers un changement de constitution ou un troisième mandat du président Félix Tshisekedi. Parallèlement, un dialogue national est annoncé. L'opposition qui le réclamait depuis plusieurs mois s'est dit disposée à y participer, mais elle pose plusieurs conditions. Le caractère inclusif, sa convocation officielle, la garantie de sa sincérité et surtout la participation éventuelle des acteurs ayant pris les armes. Alors, pour analyser ces différents sujets, nous recevons M. Anselme Djungu-Yango, qui est coordonnateur provincial d'Ensemble pour la République, le parti cher, coordonnateur provincial d'Ensemble pour la République dans la province du Sud Kivu. Ensemble, le parti cher à M. Moïse Katumbi-Tchapoué. M. Anselme Djungu, bonjour.
1: Juste un petit moment de connexion parce qu'on a été éjecté. Nous sommes en train d'essayer de reprendre. Donc, si tu peux occuper l'antenne.
0: Oui, il n'y a pas de souci. Je peux aussi ajouter, en parlant du parti Ensemble, il faut dire que depuis un certain temps, ce parti politique fait face à beaucoup d'interrogations. Il y a eu dernièrement la démission de Sonia Kamitatou, qui était une sénatrice de l'ancienne législature qui siège au Sénat dans le compte de ses partis. Et on a vu aussi sur le réseau des tensions publiques entre des cadres du parti, notamment Olivier Kamitatou et Salomo Escadela, Salomo Kalunda. Voilà. Est-ce que notre invité est là ?
1: Pas encore. Dès qu'il sera là, je ferai signe, mais en tout cas, pas encore.

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1: Allô? Allô? Est-ce que monsieur Anselme... Oui, excusez. On tient vraiment à nous excuser parce qu'il y a eu un très grand problème technique. On n'arrivait pas du tout à entrer en contact avec vous. Il nous reste pratiquement 5 minutes. Je ne sais pas, au niveau de la technique, qu'est-ce qu'on fait en...
2: Je pense qu'il faut d'abord s'excuser auprès de notre invité. Et je ne sais pas si tu as ne serait-ce qu'une question. Est-ce qu'il y a une question pour elle, pour lui? Et puis, vérifier si c'est possible qu'on le reprenne quand même la semaine prochaine, parce que nous lui devons au moins ça.
1: Ok, on va prendre une seule question alors. La Cour constitutionnelle, on l'a dit, a déclaré conforme à la Constitution la loi fixant les conditions d'organisation du référendum. Et votre plateforme a parlé de trahison, de rébellion judiciaire. Pourquoi une réaction aussi virulente que ça? Qu'est-ce que vous reprochez à la décision de la Cour constitutionnelle?
3: Oui, ils sont allés vraiment à la violation. Sont allés à la violation de cette constitution. Vous savez que nous sommes dans un pays vraiment démocratique et que la constitution prévoit certains articles qu'on ne peut pas vraiment violer. Je prends par exemple l'article 219, l'article 220. Ça ne peut pas pousser qu'on puisse aller organiser le référendum ou changer la constitution pendant l'état de guerre. Vous savez très bien, à l'est de la République démocratique du Congo, là je parle du nord et du site Kivu, et occupé par les rebelles du mouvement AFC M23. S'il faut changer cette constitution, on va changer cette constitution et laisser les deux provinces. Et pourtant, notre constitution, que la Cour constitutionnelle est en train de forcer à ce que ça soit changé, à complicité avec les régimes en place. Il sait très, très bien qu'il y a l'article 219 qui dit que pendant l'état de guerre, on ne peut pas changer cette constitution. Il y a aussi l'état de siège. Le chef de l'État lui-même avait déclaré l'état de siège. Et chaque jour, vous voyez le député au niveau de l'Assemblée sont en train de voter cette loi sur l'état de siège. Au nord et à Ituri. Comment on va changer la constitution au moment où nous sommes dans l'état de siège? Moi, je pense que tout ce qu'ils sont en train de faire, ils sont en train de forcer les coups d'état constitutionnels. C'est pour cette raison, nous, au niveau de notre plateforme, nous avons dit qu'on ne peut pas accepter ça. Nous nous sommes constitués comme étant plateforme pour sauver cette constitution. Et donc, on ne doit pas accepter n'importe quoi.
1: Et concrètement, qu'est-ce que vous comptez faire? Parce que devrons-nous attendre le 15 août, ou vu que la situation sur terrain a un peu changé, on peut s'attendre à des manifestations spontanées. Qu'est-ce que votre parti ou votre plateforme a prévu de faire en lien avec cette décision?
3: Monsieur Prince, nous sommes allés au Burundi parce que le chef de l'État burundais qui

0: notre plateforme est là pour défendre cette constitution qu'on avait acquise difficilement. Vous vous souvenez, Monsieur Prince?
1: Monsieur Hansen. Oui. Si vous permettez, parce qu'on est vraiment vraiment désolé, vraiment vraiment désolé, et on est pris par le temps, les problèmes techniques nous ont vraiment pas aidé. Nous proposons de vous recevoir la semaine prochaine. Vous serez prioritaire. On va commencer par vous. Comme ça, on aura vraiment vraiment le temps de tout développer. Parce que je sens qu'il y a de la matière, mais le temps nous fait vraiment défaut. On est vraiment vraiment désolé.
2: Est-ce qu'il est d'accord?
0: Oui, juste une minute.
2: Non, vous n'avez pas une minute. À 14h, nous devons arrêter. Est-ce que la semaine prochaine, ça peut vous arranger? Mais on peut s'appeler après pour confirmer.
0: Il n'y a pas de problème. Je suis là, je suis disponible.
2: Ça va. Merci beaucoup en tout cas.
0: Le 15, nous allons débuter nos activités. Okay. Si le chef de l'État ne veut pas changer ses démarches. Merci.
1: Merci à vous.
3: Vamos, Congo de l'honneur, Congo de la dignité. 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
2: Voilà, chers auditeurs, voilà, il y a des jours avec et des jours sans. Il y a des émissions avec et des émissions sans. Voilà, c'est vraiment... Moi, je suis désolé, Prince, il faut que tu m'excuses, parce que c'est tombé sur toi. C'est compliqué. Là, c'est vraiment un problème technique qui nous a empêchés. Voilà, merci beaucoup. On se retrouve la semaine prochaine à 10h.

Bonjour à tous et à toutes, c'est La Musique adoucit les mœurs. La Musique adoucit les mœurs sur Radio Air Libre, comme chaque semaine, ma mœur, même endroit. Et chaque semaine, des informations, des réflexions, des commentaires qui ont comme sujet la paix, la recherche de la paix, la non-violence, la recherche de la non-violence, pour le dire en vraiment très très bref. Cela se fait de différentes façons, à partir de sources très diversifiées, comme les groupes de paix locaux ou internationaux, la presse en général, ou encore en passant par les organisations et les ONG internationales. Et à chaque fois, ces informations sont mises dans leur contexte, commentées, comparées avec d'autres points de vue, de façon à vous permettre, vous auditeurs, vous auditrices, de vous faire votre opinion sur le sujet. Alors, cette émission existe depuis de très nombreuses années déjà, depuis plus de 40 ans, et est diffusée depuis longtemps sur Radio Air Libre. Et voilà, on vous propose cette semaine une émission un peu spéciale, puisqu'elle sera centrée sur un sujet, à savoir le fameux agent orange, ce morceau de guerre biologique utilisé abondamment par les États-Unis au Vietnam, du temps de ce qu'on appelait la guerre du Vietnam. C'est une analyse de Anne Nguyen.

chercheuse au GRIP, qui nous donne l'occasion de vous en parler. Elle fait le point, en fait, sur cet agent orange qu'on a peut-être oublié, mais qui, autant d'années après la fin de la guerre du Vietnam, c'était en 1975, a toujours des effets pervers et des effets nocifs sur les populations concernées. D'habitude, dans cette émission, La musique adoucit les mœurs, on vous donne deux, trois sujets. Cette fois-ci, on se contentera, si je peux le dire comme ça, d'un sujet bien particulier, ce fameux agent orange au Vietnam. La violence lente de la guerre à travers la destruction des écosystèmes, alors on parle beaucoup effectivement de l'état de santé de la planète. Je pensais que ce texte méritait sans doute notre attention. En fond sonore, pour vous présenter cette émission et son sommaire, Loose Blues, une composition de Bill Evans. C'est d'ailleurs le quintet de Bill Evans qui nous l'interprète. Et avant de passer à une première chanson, parce qu'il y a aussi des chansons dans cette émission et c'est des chansons qui ont les mêmes thèmes que l'émission en général, eh bien un chiffre, c'est en fait le chiffre du jour, 27. Chaque jour, le journal français Libération donne une information à partir d'un chiffre, 27, 700 milliards d'euros, écrit Libération. Les recettes des exportations d'armes françaises en 2022, selon un rapport annuel au Parlement consulté par l'AFP. Une performance historique comparée aux 11,7 milliards d'euros de l'année précédente. Ça fait effectivement plus que le double. Et ce chiffre, ce succès, la France le doit à la hausse des budgets militaires en général et entre autres aux ventes de Rafale, le fameux avion de combat français. Durant une année marquée par la guerre en Ukraine, les dépenses militaires des États n'ont jamais été aussi grandes depuis la guerre froide. Selon l'Institut international de recherche sur la paix de Stockholm, le fameux CIPRI, en 2022, le budget militaire des États s'est élevé à 2 240 milliards de dollars, c'est-à-dire 2,2% du produit intérieur brut mondial. C'est énorme, évidemment. Alors, on va pas cesser décourager. Et une chanson pleine d'espoir, une chanson qui date des années 1950. Raymond Lévesque avait écrit cette chanson, je pense, à Paris, « Quand les hommes vivront d'amour ». Et c'est une chanson qui est reprise, entre autres, par tous musiciens et chanteurs qui se respectent au Canada francophone. Et ici, je vous propose la version du groupe Offenbach sur un album qui s'appelle Traversion. Quand les hommes vivront d'amour. Pour commencer cette émission, la musique adoucit les mœurs d'aujourd'hui sur Radio Air Libre.

Eh bien, après Offenbach et sa version de Quand les hommes vivront d'amour, une version que j'aime assez bien d'ailleurs, en fond sonore, la symphonie numéro 9 de Bruckner, interprétée par le Wiener Philharmonique sous la direction de Leonard Bernstein. De quoi aborder le sujet de cette émission, à savoir, on va parler du fameux agent Orange au Vietnam et encore des répercussions de l'épandage abondant de ce produit sur les plaines et les vallées du Vietnam avant 1975. Eh bien, il y a encore toujours des séquelles aujourd'hui. Alors, commençons par parler un peu vocabulaire. Et on a vu, à ce niveau, de nouveaux mots apparaître ces dernières années, comme le mot « écosystème », par exemple. Et également le mot « écocide », qui est utilisé aujourd'hui pour désigner le fait de tuer ou de gravement endommager un écosystème ou des écosystèmes. Ce sont des mots nouveaux et malheureusement, on va peut-être devoir les utiliser de plus en plus dans les années qui viennent. Et on va aussi se rappeler que le disque est en train de déconner derrière moi. Et donc, ça ne va pas être facile de récupérer les choses. Mais on va quand même tenter. Voilà, ça devrait aller. Oui, on devrait se rappeler d'abord qu'on est dans une situation où il y a eu des guerres bactériologiques et chimiques qui ont été déclenchées à côté des armes nucléaires et des armes conventionnelles. On se rappellera aussi qu'une des premières utilisations des gaz de combat, à savoir l'Ypérite, qui porte le nom donc de la ville d'Ypres, puisque c'est là qu'a censé être avoir eu lieu la première attaque avec ce type d'armes. Les armes chimiques et bactériologiques sont interdites par les traités internationaux, mais évidemment, ces traités internationaux, comme pour les armes, pour d'autres types d'armes, ne sont appliqués que par ceux qui veulent bien, par ceux qui ont signé le traité, par exemple. C'est le cas des bombes à sous-munitions, par exemple, ou des mines antipersonnelles qui sont abondamment utilisées, fabriquées par les pays qui n'ont pas signé le traité d'interdiction de ces types d'armes. Revenons à la Belgique et signalons par exemple que la Belgique n'est toujours pas exempte d'armes chimiques et bactériologiques puisqu'on est encore toujours en train de neutraliser les quelques réserves de gaz de combat utilisés pendant la Première Guerre mondiale. Et si ce n'est pas du gaz butane pour faire sa cuisine, c'était bien des gaz inervants, par exemple, le fameux gaz moutarde aussi, qui brûlait les poumons et la peau, entre autres les muqueuses, des soldats qui, par malheur, respiraient. Donc, plus de 100 ans après la Première Guerre mondiale, en Belgique, on déterre encore quasiment tous les jours des munitions non explosées de la Première Guerre mondiale et des munitions avec ces fameux gaz de combat, ce qui prouve que même quand ils ne sont pas utilisés, des années après, ils font encore toujours du tort à la population des endroits où ils ont été utilisés ou stockés. Il en est de même avec le fameux agent Orange qui a été utilisé au Vietnam et de façon abondante, pour ne pas dire plus. Anne Nguyen intitule son article « La violence lente de la guerre à travers la destruction des écosystèmes » et c'est une étude qui est parue, qui a été publiée par le GRIP, le groupe de recherche d'information sur la paix et la sécurité, ici à Bruxelles, le 25 juillet 2023. Même si ça parle de la guerre du Vietnam qui s'est terminée en 1975, eh bien c'est donc un document relativement récent. «
Alors, qui est l'autrice de cette étude ? Bien, Anne Nguyen est chargée de recherche au sein du GRIP. Elle est détentrice d'un master en relations internationales dans le domaine sécurité et doctorat en sciences politiques de l'ULB. Ses domaines d'expertise sont les études de paix, les problématiques post-conflit et les questions environnementales qui sont liées à la conduite de la guerre.

Entre 1961 et 1971, dans le cadre de la deuxième guerre d'Indochine, qui a duré de 1955 à 1975, soit 20 ans, l'armée américaine fait usage de défoliants et d'herbicides sur le territoire sud-vietnamien, laotien et cambodgien. Alors, question vocabulaire de nouveau, la deuxième guerre d'Indochine, indique l'autrice, est aussi connue sous les appellations de guerre du Vietnam ou guerre américaine. Ces appellations sont restrictives. Le théâtre du conflit a couvert le Vietnam, le Laos et le Cambodge. S'y sont opposées les forces armées états-uniennes, australiennes, néo-zélandaises et sud-coréennes d'une part, et d'autre part celles de la République socialiste du Vietnam. Le Front national de libération du Sud-Vietnam au Vietnam et les Khmer rouges au Cambodge et enfin le Pathet Lao au Laos. Donc on a d'un côté des troupes qui sont liées au pays et d'autre part une coalition donc, qui regroupe différents pays, principalement les États-Unis alliés avec les troupes du Sud-Vietnam, que régime Sud-Vietnam, que les Américains ont tenu en vie à bout de bras, dirais-je, pour le résumer ainsi. Alors, il y a beaucoup de remarques d'annotations à ce texte. Il y a presque plus d'annotations que de textes. Je vais donc parfois passer de l'un à l'autre pour qu'on puisse se faire une idée assez complète de ce travail. Dans le cadre de la mission Ranch Hand, autrement dit ouvrier agricole en français, 90 millions de litres de produits chimiques sont déversés sur une zone couvrant 10% du territoire vietnamien actuel, c'est-à-dire une surface équivalente à celle de la Belgique. Les troupes américaines ciblent les forêts et les plantations sur la piste Ho Chi Minh afin de priver les milices du Front national de libération du Sud-Vietnam de cachettes et de vivres. La gamme de défoliants, parmi lesquels on trouve le fameux agent orange, est manufacturée par de grandes multinationales de l'agrochimie américaine. Certaines sont célèbres pour avoir empoisonné pas mal de monde. On parle ici de Monsanto, qui s'appelle aujourd'hui Bayer, ou alors encore de Dow Chemical. La production rapide et négligente des solutions chimiques provoque la contamination d'une grande partie des lots d'agents orange à la dioxine, composant reconnu par l'Organisation mondiale de la santé, l'OMS, comme hautement toxique et nocif pour la santé dès 1997. Et donc, il y a par exemple comme personne qui a étudié ça, un certain David Zierler, qui a publié « The Invention of Ecocide », donc l'invention de l'écocide, agent orange, Vietnam, et les scientifiques qui ont changé la façon de penser l'environnement. C'est une étude qui a été publiée à l'Université de Georgia Press en 2011. Alors, ça me fait aussi penser à une émission de radio qu'on a reçue il y a bien longtemps, ici à Radio Air Libre, et qui émanait d'une radio de vétérans de l'armée américaine, de vétérans du Vietnam, et qui étaient opposés, donc qui étaient des gens qui militaient pour la paix après avoir combattu au Vietnam et y avoir connu un certain nombre d'horreurs. Et un des sujets abordés et défendus par cette radio, qui était la radio d'un groupe donc de vétérans volontaires, de volontaires du Vietnam, pas de volontaires, de vétérans du Vietnam, j'y arriverai. Donc un des points de lutte, de revendication, c'était effectivement la prise en charge par les autorités militaires par les États-Unis, des militaires américains qui avaient été contaminés par ce fameux agent orange et donc ils se retrouvaient avec des maladies qui n'étaient pas prévues normalement dans leur type de schéma de santé.
entre autres parce qu'ils avaient été contaminés lors de la manipulation de ces agents orange, de cet agent orange, de ces produits dangereux, donc également pour la santé de ceux qui les manipulaient, et pas uniquement des populations sur lesquelles on les avait déversés. Mais revenons au texte de Anne Nguyen. Dès le milieu des années 1960, écrit-elle, le gouvernement de la République démocratique du Vietnam et les mouvements pacifistes transnationaux pointent du doigt les effets des herbicides tant sur l'écosystème que sur la santé humaine. La ligne politique du gouvernement des États-Unis a été d'ignorer ces mises en garde et de nier tout lien causal avec l'emploi de l'agent orange. C'est encore aujourd'hui que les fabricants de produits phytosanitaires, produits qui sont utilisés dans l'agriculture entre autres, disent non, c'est pas dangereux du tout, et puis on découvre que c'est cancérigène par après, par exemple cancérigène, mais il y a encore d'autres maladies bien entendu. Et donc le fait de nier, c'est habituel de la part de ces firmes, et c'est donc repris également par les autorités militaires, de façon à ne pas devoir indemniser des gens, de ne pas avoir des amendes à payer, entre autres aux citoyens américains, exposés à ces produits. Donc, on ignore les mises en garde, mais en 2002, par exemple, les chercheurs du ministère de la Santé vietnamien et de la société de consultance privée canadienne Hatfield Limited localisaient 30 lieux où la pollution est particulièrement élevée. Ces zones, appelées hotspots, sont d'anciennes bases militaires états-uniennes et sud-vietnamiennes où les produits étaient stockés puis chargés et où les avions étaient lavés au retour de leur mission. Leurs alentours ont par ailleurs été épandus pour prévenir les attaques embusquées. Alors, ça a été effectivement l'excuse utilisée. Les Vietcong, les soldats nord-vietnamiens, se cachaient derrière une végétation particulièrement dense. C'était leur grande force, ça leur permettait d'attaquer à 10 mètres, je vais dire, une base américaine, un camp militaire, etc. Et donc, pour éviter cela, ils n'ont pas pensé à autre chose que de dépendre des exfoliants, donc des trucs qui font tomber les feuilles, qui font mourir les plantes, de façon à ce qu'on voit clair et qu'on ne voit plus la forêt, puisqu'elle a disparu, et donc un autre moyen plus écologique, entre guillemets, aurait été de simplement couper ces arbres et ces buissons et ces herbes et d'avoir des glacis devant les endroits militaires. Mais bon, c'est une autre méthode qui a été utilisée, et donc avec les effets qu'on voit encore aujourd'hui, et donc c'est particulièrement autour et sur le terrain de ces anciennes bases militaires sud-vietnamiennes et américaines que la menace, que le problème est le plus aigu encore aujourd'hui.

En étudiant le cas emblématique de l'agent orange au Vietnam, cet éclairage du GRIP, donc la publication du GRIP, explique comment les conflits armés ont un impact direct en français à long terme sur les écosystèmes et à travers eux la santé et les sociétés humaines. Il revient dans un premier temps sur les conséquences environnementales des épandages d'herbicides et de défoliants au Vietnam. Il s'intéresse ensuite aux effets de l'exposition à ces produits chimiques sur la santé et présente la manière dont ceci a un impact à son tour sur la société dans son ensemble. La conclusion élargit la réflexion à des cas récents et invite à une conceptualisation plus générale de la destruction guerrière des écosystèmes comme une forme de violence lente. Alors, dans le premier point de cette étude, de cet éclairage, eh bien, il y a une carte du Vietnam dans son ensemble et des petits points orange, c'est le cas de le dire, à l'endroit où des problèmes liés à ce fameux agent orange se situent. Eh bien, il faut bien avouer que c'est un peu partout et qu'on a l'impression que la moitié de la surface du Vietnam est contaminé par ce fameux produit qui, je vous le rappelle, causait déforestation et pollution des sols. Ayant pour but la destruction de la végétation, écrit Anh Nguyen, la mission Ranch Ant a causé une grave dégradation des écosystèmes. Les épandages ont occasionné une déforestation massive et généré une forte pollution du sol. Alors, il y a des chimistes américains, un couple, Jane et Stephen Stellman, qui ont cartographié, en quelque sorte, les lieux d'épandage de ce fameux produit Agent Orange. Alors, ils ont estimé en 2003 que plus de 2 millions d'hectares de terrain ont été touchés par des épandages de défoliants, donc 2 millions, plus de 2 millions. Cela fait écho à la situation dont le botaniste vietnamien Phuong Thu Boy a été témoin peu après la guerre, ce dernier faisant part d'une vision stupéfiante de troncs défoliés, de boues mais morts. Alors, sur les photographies aériennes prises avant et après les épandages, Donc, le constat est sans équivoque, la destruction est extensive, si pas totale. Rapidement utilisés comme combustible par les locaux, les arbres sont remplacés par des espèces invasives telles que le bambou. En 1970, le biologiste américain Arthur Galson énonçait pour la première fois le concept d'écocide en faisant directement référence à la destruction des forêts vietnamiennes par l'armée des États-Unis. Alors, qui est ce fameux Phuong Thu Boy, Boy, m'excuse pour la prononciation, ma spécialité c'est pas le vietnamien, mais donc ce monsieur c'est un botaniste vietnamien parmi les pionniers de la question environnementale et sanitaire des épandages de défoliants au Vietnam. Il travaille actuellement, donc début des années 2020, à reforester des zones épandues et prévenir l'exposition des populations sur la vallée d'A Louis. Il fait partie des experts de la Convention cadre des Nations Unies sur les changements climatiques. Alors, sur la notion d'écocide, donc dont on a appris que c'est un Américain qui l'a mis en avant, qu'il énonçait, Arthur Galston, donc la notion d'écocide, c'est une notion politique et juridique, nous dit Anh Nguyen. L'écocide est défini comme la destruction intentionnelle, extensive et permanente d'un écosystème dans son ensemble par les activités humaines. Il est inscrit dans le code pénal de certains États, dont la Belgique depuis le 20 juillet 2023. En revanche, le crime d'écocide n'est pas encore reconnu en droit international,
alors que la destruction de l'environnement est déjà punie dans le contexte des conflits armés, elle ne l'est que si les dommages sont disproportionnés par rapport à l'avantage militaire concret et direct attendu. C'est l'article 8 du statut de Rome, pour les spécialistes, ceux qui ont envie d'aller vérifier. Des ONG comme End Ecocide Now et des associations de juristes soulignent l'urgence d'inscrire l'écocide comme crime international autonome dans le statut de la Cour pénale internationale. Cette dernière s'est d'ailleurs prononcée en faveur d'une telle législation. Alors, 1975, fin de la guerre du Vietnam, fin des épandages aussi, et puis on essaye de parer au plus pressé, évidemment, avec les moyens qu'on a, c'est-à-dire après 20 ans de guerre, pour la seconde guerre du Vietnam, on ne parle pas de la guerre d'Indochine qui s'est terminée en 1954, qui s'est terminée d'une façon de parler, puisque la guerre suivante a commencé immédiatement après. Donc avec les moyens qu'on a, on essaye effectivement alors d'un peu guérir la situation, de prévenir aussi l'exposition des populations à de fortes doses de ces produits. Mais il faut bien constater que plus de 50 ans après la fin de la guerre du Vietnam, il y a toujours des problèmes liés à l'emploi de ces produits. Encore aujourd'hui, écrit Anh Nguyen, la jungle au sud du Vietnam peine à se régénérer. Selon différents chercheurs canadiens, vietnamiens et états-uniens, la déforestation a de multiples retombées néfastes. Elle a rendu les écosystèmes moins résilients. Elle a eu un impact, on dit en français, la biodiversité animale et végétale. En plus de détruire la structure des sols et de les rendre vulnérables à l'érosion, l'agent orange et la dioxine qu'il contient ont aussi fortement pollué les sols. La dioxine se concentre dans les boues et met plusieurs décennies à se dégrader. Elle persiste dans la terre et dans le fond des plans d'eau. Plus de 50 ans après la fin des épandages, principalement autour d'anciennes bases, en cause, la manipulation des produits et leur stockage qui occasionne de nombreux déversements chimiques, qu'ils soient accidentels ou volontaires. Ces hotspots sont pour la plupart situés en zone rurale, plus spécifiquement sur des terres sur lesquelles une agriculture de subsistance est pratiquée. Ces activités comportent un risque sanitaire majeur. La concentration de dioxine dans les sols y dépasse jusqu'à 25 fois les normes industrielles établies par l'Environmental Protection Agency des États-Unis. Les études effectuées par le ministère de la Santé du Vietnam et l'entreprise Hatfield démontrent un taux important de dioxine dans les produits animaliers, tant dans les produits animaliers que dans les échantillons humains issus de régions polluées.

C'est donc un enjeu de santé publique, comme l'indique Anne Guyenne dans son texte. L'exposition à l'agent orange pose des problèmes de santé publique, écrit-elle. L'exposition peut être directe, c'est-à-dire les personnes ont subi directement les épandages et leurs retombées immédiates, ou alors indirecte lorsque l'exposition passe par la chaîne alimentaire ou l'allaitement. Et donc on sait que dans les régions concernées, où les gens ont continué à consommer des produits de la terre par exemple, eh bien les malformations congénitales, etc., ont vraiment un impact très important, elles sont très nombreuses, etc., etc. Et donc, 50 ans après la fin de la guerre du Vietnam, il y a encore aujourd'hui de graves répercussions sur la santé des gens. Et on revient au couple Stellman, Jeanne et Steven, qui estiment qu'entre 2,1 et 4,8 millions de personnes auraient été directement touchés par des épandages d'Agent Orange entre 1961 et 1971, donc sur une dizaine d'années. Les groupes concernés sont des civils et des vétérans vietnamiens, ainsi que des vétérans américains, australiens, sud-coréens et néo-zélandais. Parmi ces personnes, beaucoup ont souffert de chloracné, une maladie cutanée provoquée par la dioxine. Par la suite, des médecins vietnamiens et des associations de vétérans états-uniens ont fait part d'une recrudescence de maladies rares et ou avec un déclenchement précoce. Par exemple, des cancers, notamment le lymphome non-Hodgkinien et l'apparition prématurée de maladies neurodégénératives telles que la maladie de Parkinson a été signalée. L'Académie nationale des sciences des États-Unis présume, sans pour autant établir de lien causal, qu'il pourrait y avoir une association entre certaines de ces maladies et l'exposition aux défoliants chez les vétérans états-uniens. D'autres pathologies ont été pointées du doigt, allant de formes graves d'anémie à une fatigue chronique. Ces maladies peuvent apparaître plusieurs années, voire des décennies après le contact avec les produits chimiques.

Alors, j'ai cité le mot de chloracné. Eh bien, il s'agit d'une forme grave d'acné qui se traduit par des modifications parfois spectaculaires de la peau du visage, du dos, des cuisses, avec une apparition rapide de comédons, de kystes et de pustules qui peuvent modifier complètement un visage. Et donc, c'est pas beau à voir.

Donc des maladies qui peuvent apparaître parfois plusieurs années après le contact avec les fameux produits. Des troubles reproductifs ont également été signalés, continue Anh Nguyen. Dans les années 1960, des médecins vietnamiens tiraient déjà la sonnette d'alarme. Les femmes enceintes originaires de régions épandues dans le delta du Mekong connaissaient un taux anormal de grossesse à risque et de fausses couches. Après la guerre, une recrudescence de naissances d'enfants lourdement handicapés ou mal formés a été observée, tant au Vietnam qu'aux États-Unis, parmi les enfants de vétérans. Selon la Croix-Rouge vietnamienne, 150 000 enfants seraient nés avec des problèmes de santé en raison de l'exposition de leurs parents à l'agent orange et ou à la dioxine qui y est associée. Tant les personnes directement exposées que celles indirectement touchées ont signalé ces problèmes. Je rappelle, il y a quelques années, il y avait eu le problème des poulets à la dioxine ici en Belgique et ça avait créé pas mal d'émoi et aussi pas mal de suspicions par rapport à ces produits qui sont parfois utilisés effectivement de manière intensive ou extensive dans l'agriculture, là où on pourrait probablement s'en passer ou utiliser des produits beaucoup moins nocifs pour la santé, même quand ils sont utilisés à faible dose. Alors au Vietnam, continue Anh Nguyen, les maladies liées à l'exposition indirecte touchent principalement les personnes précarisées, vivant autour des zones polluées, et ce, via l'alimentation, parce qu'elles ne peuvent pas, évidemment, si elles ne veulent pas mourir de faim, il faut bien qu'elles mangent, et donc elles cultivent leur jardin, et qui est pollué, et donc elles absorbent un certain nombre de molécules dangereuses pour elles. Ces personnes dépendent d'une agriculture de subsistance, comme je viens de le dire, exploitent des terres laissées en friche pour le maraîchage et l'élevage aviaire, ainsi que des eaux polluées pour la pêche. Dans certains cas, des familles se sont installées sur les sites d'anciennes bases militaires fortement polluées. Alors, s'il est difficile de quantifier avec précision la population concernée, les études effectuées par plusieurs de ces personnes sont édifiantes. Le taux de dioxine chez les riverains des hotspots est 20 fois plus élevé que celui mesuré sur des sujets témoins qui résident loin des sites pollués. Dans le lait de certaines des femmes suivies, donc les femmes qui nourrissent au sein, la concentration de dioxine dépassait 42 fois les recommandations de l'OMS quant à l'allaitement, générant un risque évidemment d'exposition infantile. Dans les zones telles que les anciennes bases de Bien Hao et Da Nang, les habitants mentionnent des cas de tumeurs qu'ils imputent à une exposition indirecte à l'agent orange et à la dioxine qu'il contient. Les conséquences sanitaires de l'agent orange sont sujettes à controverse, écrit Anh Nguyen. La communauté scientifique reste divisée quant au lien de causalité entre l'exposition aux défoliants pendant la Deuxième Guerre d'Indochine, autrement appelée guerre du Vietnam, et les pathologies décrites. En effet, il est difficile d'établir un protocole d'étude qui permette d'affirmer un lien clair. Les recherches montrent au mieux des tendances, mais elles n'ont pas mené à la détermination d'une relation statistiquement valide. Sur la base de cette incertitude, le gouvernement des États-Unis et les industries productrices d'agents orange n'ont reconnu aucune des conséquences sanitaires mentionnées.

Voyons à présent les impacts sociétaux. Et là, Anne Guyenne se base sur une conversation qu'elle a eue avec un officiel vietnamien chargé de ce genre de problème. La pollution et les problèmes de santé publique causés par les épandages d'agents orange ont généré des effets négatifs sur la société vietnamienne, écrit-elle. Il s'agit notamment de l'absence ou du manque de soins aux personnes, l'insécurité alimentaire et reproductive, ainsi que de la marginalisation des communautés affectées. En effet, faute de moyens techniques, financiers et humains, il existe au Vietnam un vide institutionnel dans le soin aux adultes dépendants, dont le handicap est lié à l'exposition à l'agent orange. Comme expliqué plus tôt, nombre des personnes affectées par les épandages ont donné naissance à des enfants malades après la guerre. Au Vietnam, le quotidien de ces familles est encore aujourd'hui difficile. Les soins continus à apporter impliquent souvent qu'un membre de la famille se retire de la vie professionnelle, générant une importante perte de revenus. Maintenant adultes, certaines de ces personnes sont tributaires des soins que doivent leur apporter leurs parents vieillissants, dont le souci est d'assurer le futur de leurs enfants après leur décès. Quant à avoir une vie de famille normale, je me souviens qu'il y avait un peu le même phénomène après le bombardement atomique de Hiroshima et Nagasaki. Les survivants de ces bombardements, célibataires, qui cherchaient à se marier, ne trouvaient pas de partenaire qui veuille bien accepter une relation avec quelqu'un qui avait été irradié lors de l'explosion des bombes d'Hiroshima et Nagasaki. Et donc, c'est un peu la même chose au Vietnam. Par ailleurs, écrit Anne Guyenne, les familles affectées par des problèmes de santé liés à l'agent orange ont longtemps cru être porteuses d'un mauvais karma. Par conséquent, certaines s'éloignent d'elles-mêmes, alors que d'autres sont exclues de leurs cercles sociaux. La marginalisation liée à l'agent orange vient aussi de la pauvreté dans laquelle se retrouvent certaines victimes et leurs familles. Alors que la compréhension de ce problème de santé environnementale s'est améliorée, il reste une stigmatisation des familles de victimes, perçues comme vectrices de maladies congénitales. Les chercheuses en santé publique interrogées ont rapporté le désarroi de frères et sœurs d'adultes handicapés et la difficulté de ces personnes à trouver des partenaires de vie. Le mariage est une institution marquant le statut et l'honneur des personnes dans la société confucéenne vietnamienne. Ces personnes se retrouvent alors face à des choix impossibles, rester pour s'occuper de leurs proches ou s'éloigner socialement et géographiquement pour fonder une famille. Donc c'est la même chose que ce que je vous ai dit à propos du Japon. Cette question est liée à celle plus large de la sûreté reproductive et alimentaire. 50 ans après la guerre, dans la vallée d'A Ludi, au Vietnam central, ailleurs au Vietnam, au Cambodge, au Laos, des personnes craignent pour leur vie et celle de leurs enfants à naître. Conscients de la pollution et de ses effets, les habitants des régions affectées exprimaient une méfiance pour les produits alimentaires locaux. Ils ont probablement raison, mais comme je disais là tout de suite, le choix c'est parfois manger des crasses ou ne rien manger du tout. Enfin, continue Anne Guyen, l'exposition à l'agent orange et la destruction de l'écosystème ont contribué à la marginalisation de certaines populations. Dans cette fameuse vallée du Vietnam central, la déforestation a mené à une destruction des lieux de vie ancestraux et des pratiques traditionnelles de groupes ethniques minoritaires. Forcés à se sédentariser, ils ont été relégués à des emplois subalternes et mal rémunérés, ce qui les a fortement précarisés.

À travers le cas de l'agent Orange, on comprend les activités guerrières entraînent des conséquences néfastes sur le temps long, tant sur l'écosystème, la santé humaine, que sur les liens sociaux, écrit Anh Nguyen dans sa conclusion. Au Vietnam, la déforestation causée par la mission Range Ant a fortement eu un impact sur la faune et la flore. Les sols ont été durablement pollués, appauvris, dégradés. Cette destruction de l'environnement, considérée comme le premier cas d'écocide, a rendu les écosystèmes moins résilients, y compris face à la crise écologique en cours. Elle semble induire des impacts majeurs sur la santé des personnes. Alors que les États-Unis avaient pour cible principale la végétation, c'est bien la vie et la santé de millions de gens qui a été affectée par l'exposition directe ou indirecte à la dioxine. Les effets intergénérationnels sur la santé indiquent une forme de persistance des dommages causés par ce conflit armé. L'étude de l'agent Orange permet une réflexion plus large sur ce qui constitue la violence de la guerre. Le philosophe états-unien Rob Nixon, qualifie la pollution de violence lente, soit une violence diffuse dans le temps et l'espace, à la fois silencieuse et destructrice. Contrairement à l'événement brusque et localisé d'une explosion, les dommages causés par les herbicides sont peu spectaculaires, étalés dans le temps, mais non moins dévastateurs. Cette compréhension de la violence est généralisable. Le Vietnam n'est pas un cas isolé. La guerre ravage les écosystèmes. En Ukraine, par exemple, alors que la pollution liée aux activités militaires était déjà un problème avant les invasions russes de 2014 et 2022, ces dernières ont aggravé la dégradation de l'écosystème. Le ministère ukrainien de la protection de l'environnement et des ressources naturelles fait état de la destruction de plus de 280 000 hectares de forêts depuis février 2022. Selon l'ONG EcoAction, le minage du barrage de Krakowa le 6 juin 2023 entraînera de graves perturbations environnementales en amont et en aval du fleuve Dniepr. En plus de cela, plus de 14 500 tonnes d'hydrocarbures et 2000 mètres cubes de produits toxiques divers ont été déversés sur les sols du fait de la guerre actuelle. Kiev a par ailleurs notifié qu'elle comptait faire reconnaître l'écocide commis par la Russie et en demander réparation. Quelle que soit l'issue de la guerre, il est déjà acquis qu'elle entraînera des conséquences pour les écosystèmes, pour la santé et pour les sociétés sur le long terme. Il reste à préciser lesquelles et leur ampleur.

Voilà donc un long texte qu'on a pris le temps de lire à son aise et de vous commenter. Et je vous rappelle que c'est paru aux Grippes dans les notes d'éclairage, publiées entre autres sur le site du GRIP, le groupe de recherche d'information sur la paix et la sécurité, qui est basé ici à Bruxelles, qui a été créé en 1979, je pense, donc qui a le même âge que cette émission. La musique adoucit les mœurs que vous écoutez en ce moment. On va quitter notre symphonie numéro 9 de Bruckner, de Bruit de fond, pour une chanson un peu curieuse. Elle a d'ailleurs un titre curieux, Drôle de guerre. Pas drôle du tout, en fait, la guerre. Mais c'est pas comme ça que Jean-Patrick Capdevielle voit les choses.

Jean-Patrick Capdevielle, drôle de guerre, de quoi pointer du doigt ceux qui transforment le lit conjugal en terrain de... en champ de bataille. En fond sonore, West Montgomery Quartet avec Gone with the Wind. Malheureusement, l'agent orange ou la dioxine, ça ne part pas avec le vent. Mais on peut quand même espérer des... une amélioration, on peut qu'espérer, évidemment. Ne perdons pas espoir. West Montgomery Quartet pour terminer cette émission, la musique adoucit les mœurs. 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
5: Méga canal, méga scandale écocidaire que ce projet de 107 km d'horreur bétonnée entre Compiègne et Cambrai. 3300 hectares de terres agricoles stérilisées. Et méga scandale financier avec cette fantastique escroquerie à au moins 10 milliards d'euros d'argent public pour un méga canal inutile, puisqu'un canal, il y en a déjà un. De retour de la grande manif anti-canal de ce samedi 11 octobre 2025 à Longueuil-Anel, dans l'Oise, on se retrouve en début de soirée dans un champ où est installé le camp de la mobilisation. Salut les amis, c'est JBD pour Polémique, c'est la voix off.com et pour votre radio libre préférée, Méga Canal, non merci. De retour sur le camp, on rencontre Marguerite, mégaphone sous le bras. On est un attroupement là, à se diriger vers le fond du champ. Pourquoi on va là-bas ?
6: Là, on est sur un terrain d'un agriculteur, mais dans pas longtemps, dans une cinquantaine de mètres, on va franchir une cordée. Et derrière cette cordée se trouvent tous les arbres qui sont concernés par le chantier du canal et du coup qui vont être rasés. Et on s'est dit qu'on avait quand même la chance d'avoir un camp qui, pour une fois, était juste à côté du chantier des travaux, ce qui est assez rarement le cas. C'est des zones assez protégées par la police. Et là, en tout cas, aujourd'hui, on s'est dit qu'on voulait que les gens s'attachent à cet endroit et voient concrètement ce que c'est ces arbres. En plus d'avoir vu le chantier tel qu'en lui-même, on avait envie de voir qu'est-ce que c'est avant le chantier. On va appeler un peu à lancer une saison d'occupation dans ces arbres. Okay. Et il y a quelques personnes qui vont grimper. Au fur et à mesure, ça a déjà été prévu. C'était assez compliqué de le préparer les derniers jours. La police est intervenue à fouiller le sous-bois, etc. Du coup, là, on n'est pas peu fiers. Si ça marche et qu'on ne se fait pas charger dans 10 minutes.
7: En fait, il y a des gens qui sont montés dans cet arbre il y a 2 jours. Les flics s'en sont aperçus, ils traînaient là et donc ils sont venus pour essayer de les interpeller et de les faire descendre et prendre leur identité. Les camarades qui étaient là-haut, nous on y avait du monde sur le camp quand même il y a 2 jours en train d'installer. Et du coup, ils nous ont appelés, ils nous ont ailés. On est venus à une trentaine. Et ce que les écureuils demandaient, c'était que les flics reculent pour qu'ils puissent descendre en toute sécurité et puis éviter de se faire prendre leur identité et peut-être une amende ou peut-être même interpeller, même si le rapport de force n'était quand même pas en leur faveur. Ils étaient 2, on était 30. Et on a discuté un peu avec eux, ils n'ont pas voulu reculer et c'était au pied de cet arbre. On s'est mis en arc de cercle avec les 2 policiers en arrière de l'arc de cercle. Ils sont descendus un par un, sont rentrés dans le demi-cercle, on a fermé le demi-cercle et après on a reculé un peu plus loin, on s'est avancé un peu dans le champ, on a ouvert le cercle, il est parti et on est revenu pour extraire les 2 autres, chacun leur tour.

0: avec les deux flics qui étaient derrière en train d'appeler du renfort, mais bah voilà, c'est trop tard. Bah, il l'avait un peu mauvaise parce que cette fois-ci on a été plus fort qu'eux, quoi. Bah, du coup on s'est dit c'est cramé, les arbres ils vont les surveiller nuit et jour et on pourra plus y retourner, donc c'est cool qu'on ait pu faire cette action là ce soir, et même si ça reste symbolique.
1: On traverse donc le champ, on passe la corde qui signale le début du terrain préempté par la société du canal Seine-Nord Europe pour arriver devant une répisylve, lisière d'arbres magnifiques qui borde un bras du canal de l'Oise. Quelques dizaines de personnes entourent quatre écureuils du GNSA, Groupement National de Sauvegarde des Arbres, qui s'apprêtent à monter une petite plateforme en palette, environ 2 mètres sur 3, dans un vénérable peuplier tremble au moins centenaire. Petite leçon d'écureuillage.
2: C'est de toujours croire que ce qu'on va faire, ça va être rapide, et en fait, ça prend trois plombes. C'est un lieu qui a été repéré par les flics les temps d'avant, et ils craignent énormément qu'il y ait une occupation, parce que ici, il va y avoir le méga canal qui va raser entièrement cette répisylve, tout ce bois qui longe le canal, le bras du canal mort. Ces écosystèmes-là, ils sont extrêmement riches, riches et importants à préserver, et là, le méga canal, exactement les paysages de mort qu'on a vus cet après-midi, devrait passer par ici avec, je crois, 50 mètres de large d'un canal, c'est ça qui est prévu. Donc autant vous dire qu'il n'y aura plus aucun souvenir de ces arbres-là. Ici, face à nous, on voit deux boulons avec un chêne ici. Ils sont absolument magnifiques. Disons une centaine d'années, vu la taille du tronc. Le projet, comme vous le voyez, c'est qu'on monte dans les arbres et qu'on hisse collectivement cette structure-là. Et à chaque fois qu'on essaie de hisser une structure, c'est assez compliqué. Donc le but, c'est qu'il y ait des gens au sol qui tirent la structure et qu'en même temps, il y a des gens dans les arbres qui la hisse, de sorte à ce qu'elle monte en diagonale comme le tapis d'Aladin, quoi. Je sais pas si vous voyez.
3: Ouais, parfait.
2: Une fois qu'elle est à bonne hauteur, eh ben, on va pouvoir l'installer. Ce soir, on n'a pas prévu de matelas et d'oreiller, c'était pas prévu, mais peut-être que ça pourra servir à d'autres personnes qui voudraient occuper ces arbres plus tard. Ce qu'on a fait d'abord, vous le revivrez sans doute ici dans le nord et ailleurs dans vos luttes, c'est qu'on a d'abord lancé un ficello, c'est une petite ficelle avec un poids, autour d'une branche. Ensuite, on remplace ce ficello-là par une vraie corde. Et là, le matériel qu'il faut pour monter, c'est cette corde de récup qui vous a rien coupé, un baudrier à 35 balles, deux mousquetons, et ça on appelle ça des prussiques, c'est des petites cordes, ça coûte rien du tout. Autrement dit, avec 50 euros à la ceinture, vous pouvez grimper aux cordes. Donc là, on a une première écureuil là-haut. Une fois qu'on arrive en haut, il y a une technique qui consiste à se longer avec ces cordes-là. Le concept, c'est qu'on ait une corde intermédiaire qui vient faire la tour de l'arbre, la tour du tronc, ou qui vient chercher une branche au-dessus de nous. Et une fois qu'on s'est réassuré là-dessus, on peut lâcher le rappel qui nous a servi à monter. Et ensuite, il y a un deuxième copain qui va pouvoir se hisser à ce même rappel, le rappel rouge. Ce qu'on va faire, c'est qu'une fois qu'il y aura deux ou trois personnes là-haut, suffisamment pour pouvoir gérer l'arrivée d'une plateforme qui fait 70-80 kg, il y a une petite ficelle qui va être envoyée d'en haut, qu'on va récupérer, remplacer par une vraie corde, et là on va pouvoir hisser ensemble la plateforme. La raison pour laquelle c'est important qu'on soit nombreux et nombreuses ici, non seulement c'est pour constater le ravage à venir sur ces arbres qui sont magnifiques, et aussi parce que les flics ont repéré cet endroit-là, que ce qu'ils craignent c'est une occupation. Ce qui est important c'est que vous soyez là pour défendre si potentiellement les schmitts arrivent, qu'ils n'arrivent pas en courant et qu'ils nous bloquent et qu'ils interpellent les gens. Voilà. Donc s'ils arrivent, c'est cool si vous pouvez faire un peu de tampon juste de votre présence, comme on l'a fait il y a deux jours, on était 40, ça a suffi. Et comme ça, ça peut nous permettre de nous réagir là-haut, de savoir si on descend, on descend pas, etc.
1: Dans ce vieil arbre, il y a un ou une écureuil qui est déjà une quinzaine de mètres de haut, suivi par un ou une autre écureuil. Et devant nous, donc cette plateforme en palette qui sera hissée dans cet arbre vénérable.
2: Mais maintenant qu'on sait tous que c'est un peuplier tremble, il y a une tradition dans l'écureuillage, c'est le fait de nommer les arbres, parce que quelque part ça les fait exister. Et quand on vit sur une occupation, c'est hyper important de dire « Ah, tu peux aller dans Julia, tu peux aller dans Espoir, etc. » Et du coup, ça serait vachement chouette si collectivement, on arrivait à trouver un nom pour ce peuplier tremble. Et du coup, on vous invite, de façon autogérée, à trouver un nom. Et du coup, si ça vous va, on peut former un cercle ici et essayer de débattre d'un nom, de qu'est-ce qu'on a envie de véhiculer, quelles pourraient être les idées.
4: Les enfants ont trouvé un nom.
5: Dis-moi.
6: Noisette.
5: Ah, noisette.
6: Oui.
5: Noisette et...
6: Et une noisette aussi.
5: Des personnes ici, Rose, noisette.
4: Bah oui.
5: Noisette, on va. Ça vous dit quoi?
7: C'est une très bonne idée.
5: Allez, j'ai vendu une noisette. Merci, bravo.
8: Bravo les enfants.
9: Un nom a été trouvé pour...
8: pour cet arbre nouvellement occupé, il s'appelle Noisette.
9: Ouais.
8: Un nom trouvé par des enfants ici présents. Noisette.
9: Merci.
8: C'est pas du tout un noisetier, mais cet arbre s'appelle Noisette. Et ça, c'est bien.
9: Noisette.
8: Noisette.
9: Noisette.
8: Et la magie, le savoir-faire des écureuils fait qu'il y a un chemin qui a été posé entre les deux arbres et qu'une banderole va être hissée. Ça va être très participatif, il va falloir qu'un certain nombre d'entre vous tire sur une ficelle verte qui va permettre que la plateforme s'élève. Sur la rouge pour que ça monte, la blanche pour éviter que ça aille dans les buissons, et la verte c'est pour guider. Il y a de plus en plus de personnes dans l'ombre, la plateforme va commencer à monter. Ok, ça tire sur la corde rouge. Ensemble.
10: Par là-bas, laissez du bout.
8: Avec la verte, on tire sur ma droite. Ouais, on arrache un petit bout de l'arbre, mais il est content quand même parce qu'on va le préserver. Ça fait des acrobaties dans l'arbre pour aller chercher la plateforme, c'est incroyable.
1: Donc la plateforme a été hissée quand même à, je sais pas, une quinzaine de mètres dans cet arbre. Elle est de guingois pour le moment. Voilà, il y a toujours des équipes de gens affairés au sol en train de gérer les cordes qui hissent la plateforme. La plateforme est un peu plus droite qu'elle ne l'était il y a quelques instants. Timber, il y a une branche qui tombe, voilà. Ça fait un peu casse-noisette. La plateforme a l'air maintenant à peu près droite, avec trois écureuils qui sont en train de la stabiliser. Alors on voit un écureuil qui est en train de se battre avec la plateforme, qui est coincé par une grosse branche. Faut lâcher du mou, entend-on. Il y a un écureuil sous la plateforme qui, de tout son poids, est en train de la stabiliser. Il se déplace avec une grâce dans les branches, c'est absolument hallucinant. Le terme écureuil n'est pas usurpé, ces gens sont d'une grâce et d'une agilité incroyable. Et ils sont pourtant accrochés à une corde à 15 mètres de hauteur. Soudain, en parallèle des travaux autour de la plateforme, se déroule une grande banderole accrochée dans Noisette. Il y est écrit « Grimper les centaines d'arbres menacés, danser, ça, on ne pourra pas nous l'enlever, occuper 107 km bientôt artificialisés. » Du haut de Noisette, un écureuil explique ce qu'est la CNAMO, Cellule Nationale d'Appui à la Mobilité, la police des arbres quoi.
11: En fait, ils ont été formés pour déloger les militants qui bloquaient les routes. Et après, ils ont été formés pour grimper aux arbres, pour déloger les militants qui restaient sur les arbres ou qui restaient sur les bâtiments. Et du coup, ils ont été spécialement formés pour nous.
8: Est-ce qu'il y a des CNAMO dans l'Oise ?
12: La CNAMO, c'est une cellule nationale. Chaque unité, elle fait 7 officiers, c'est que des mecs jusqu'ici. En une demi-journée, ils sont mobilisables, ils font beaucoup de choses sur les toits de Paris et ils se déplacent aussi sur les occupes. Ce qu'ils constatent, c'est que plus on a faim, plus on a soif, plus on a passé de jours sous la pluie et plus on est vulnérable. Et donc en général, la CNAMO, elle intervient une fois qu'il y a un siège qui a été mis en place au sol. Le record que moi je connaisse de siège, c'est 39 jours à la Crémarbe sur la 69. Où pendant 39 jours, les écureuils n'ont pas posé les pieds au sol et il y avait entre 100 et 200 gendarmes ou CRS qui assiégeaient jusqu'à 19 écureuils. Au bout des 39 jours de siège, parce qu'il y avait une mésange qui avait niché dans un arbre et que les écureuils avaient eu l'intelligence de garder de la batterie et qu'ils avaient pu filmer la nidification de la mésange, ça a clôturé la période légale d'abattage des arbres. Et ils ont dû se résoudre à ne pas pouvoir évacuer les écureuils, les trois derniers écureuils qui restaient dans les arbres, et à lever le siège jusqu'à la prochaine période de coupe qui intervenait 6 mois plus tard. Ça a donc été 6 mois de retard pour les chantiers.
8: Chiant, on les empêchera.
12: on fait la plateforme sur des branches, des grosses branches. La tradition, c'est de ne pas s'assurer sur des branches qui sont plus étroites que la taille de notre cuisse. C'est un repère qui veut rien dire parce qu'il y a des arbres très cassants, comme le noyer, il y a des arbres très solides, certains chênes. Mais quand la CNAMO vient pour nous interpeller, soit elle monte par le bas, exactement comme nous, de façon souvent un peu plus... Enfin, ça dépend. Des fois, c'est mieux, des fois, c'est moins rapide. Et on se moque. Soit elle vient en nacelle. Et là, le trou qu'on a fait, c'est parfait pour la CNAMO. Elle vient comme ça, elle monte. Nous, on a super peur. Et en général, on reste pas dans les cabanes. Et on monte tout en haut dans les branches. C'est à ce moment-là qu'on trahit la règle de sécurité de ne pas s'accrocher sur une branche qui est aussi grosse que nos cuisses. Et on s'accroche sur les choses qui sont grosses comme nos avant-bras parfois ou nos arrière-bras, comme on appelle ça. Et du coup, c'est très important d'avoir pu repérer le haut des cimes et d'avoir su, quand on se sent et quand on est suffisamment à l'aise et quand on prend ses responsabilités, y naviguer en étant plus ou moins assuré. Parce que moins on est sécurisé, plus on se met en danger et plus la CNAMO a la probabilité de reculer et de ne pas nous intervenir. Et ce qu'on constate sur les deux dernières années d'occupation du nord au sud de la France, c'est que c'est uniquement quand on s'est mis en danger de façon disproportionnée que la CNAMO elle a reculé. Et du coup, pour bien mesurer le danger, le risque, faire ça en conscience, il faut bien connaître son arbre et l'avoir beaucoup exploré en hauteur. Voilà, j'ai pas dit que je resterai ce soir et les semaines d'après, mais on sait pas.
11: Bravo!
8: Toute la journée, sur plein d'arbres. Et ce soir, la fête, c'est pour Noisette.
1: Et c'est donc le scoop de ce reportage. C'est officiel, les écureuils aiment les noisettes.

0: Et la soirée de ce samedi 11 octobre a effectivement été super chouette sur ce camp de cette grande mobilisation anti-méga canal où le lendemain, dimanche 12, on retrouve Julien Leguet, l'un des porte-parole de Bassines Non Merci, et des bassines, il y en a de prévues le long du tracé du projet du méga canal.
1: Il y a plein de mauvaises langues hein, qui disent qu'en Picardie, le temps est pourri, je sais pas quoi. En fait, on est sous un soleil radieux dans ce champ. Bonjour Julien.
2: Les joies du réchauffement climatique. Vivre en Picardie. L'avenir, ouais, moi je vais revenir vivre ici.
1: Frôler le coup de soleil en octobre. Comment vas-tu ?
2: Très bien.
1: Après cette incroyable journée d'hier, hein, près de 2000 personnes dans cette manifestation pour aller voir un bout de cette méga horreur de méga canal, de 107 km d'horreur.
2: Ouais, c'était une journée pleine, une journée très dense et très joyeuse. J'ai pas réussi à dormir cette nuit, tellement le tourbillon méga canal était là.
1: On le rappelle, une tradition créée lors de cette manifestation au bord de la Palice en juillet 2024.
2: Méga canal tourbillon, méga bassine tourbillon, à cap tourbillon, ça se décline. Le programme d'hier, c'était de faire un surgissement et de montrer qu'en dépit de la surveillance des moyens, etc., policiers, on sera toujours capable de mettre un pied sur ces chantiers, on sera toujours capable d'être sur le terrain. Et donc ça passait par le fait de surgir, de sortir du cortège officiel pour aller rejoindre le canal de l'Oise, traverser l'Oise, aller mettre des fumis et leur dire « on était à 50 mètres des machines, quoi ». Et pendant 10 minutes, il n'y a pas une force de l'ordre, donc on les a complètement mystifié. Il y a des images, allez voir ça, ça va traîner sur les réseaux, où les flics qui courent dans tous les sens. Il y a une rangée, une colonne qui court dans un sens et l'autre en face. Bénil, quoi. Il n'y a pas eu de blessure, on a su éviter le piège, et puis du coup on est content parce que du coup ça se retrouve aussi dans le compte-rendu médiatique qui est fait aujourd'hui. Ça parle du fond du dossier, et ils n'ont pas réussi à imposer leur récit autour de l'hyperviolence, naninana. Dans l'histoire, il y a deux camarades qui sont interpellés et là, il y a du rassemblement pour les faire sortir. Donc là, aujourd'hui, dans la presse nationale, dans Le Monde, dans Libé, dans Le Figaro, ça parle du méga canal et ça dit qu'il y a 1500 à 2000 personnes qui se sont retrouvées. En fait, un des buts hier, c'était justement de donner de la visibilité nationale, faire en sorte que cette lutte, qui est une lutte locale, puisqu'elle concerne le nord, mais une large partie du territoire au nord de Paris, hein, c'est vraiment de Paris jusqu'à la frontière belge, quoi. C'est 107 kilomètres, c'est un délire. Jusqu'à maintenant, la lutte, elle était portée par des collectifs locaux qui se démènent, qui ont déployé une énergie de gueudin pour faire ce campement. Mais jusqu'à maintenant, les manifs ont plafonné à 300 personnes. Pendant qu'il y avait une centaine de camarades qui étaient à vélo et pendant qu'il y avait des camarades qui s'activaient, et sans compter tous les camarades qu'on fait demi-tour parce que le dispositif policier était lourd. Moi, je pense que notamment au niveau des familles, qui avaient peut-être projeté de se dire ouais, une balade militante en famille, ça se fait. Et quand le comité d'accueil, c'est 50 Pandore, peut-être qu'il fait bon, ben on va aller. Le cortège, il a de toute façon été tronqué par toutes les campagnes qui sont mises en amont pour effrayer les gens, leur dire n'y allez pas, nanana. Et en dépit de ça, les gens y sont allés. Puis pour moi, le moment clé dans la manif, c'est quand justement on sort du cortège officiel pour rejoindre la rivière et où il fallait traverser une grande parcelle. Et là, c'est clair pour tout le monde, quoi. Dès qu'on passe une certaine barrière, on n'est plus dans les clous de la manif d'éclat. On devient la manif d'éclat. D'éclat. Et tout le monde a franchi la barrière, quoi. On était plus de 1000 au bord du canal. Je sais pas, on est peut-être une cinquantaine à avoir franchi le Rubicon. C'était beau, c'était juste beau.
1: C'était une orga méga canal Non Merci avec plein d'autres collectifs autour, des représentants notamment de toi, de Bassines Non Merci. Ouais. Parce qu'on pourrait se dire oui, mais après tout c'est un problème du Nord, machin, mais ça a bien été dit, c'est un problème qui concerne tout le monde, enfin l'Europe entière, la planète entière oui, d'ailleurs. Oui. Sur le trajet prévu de cette méga horreur, il y a plein de méga horreurs et notamment cette bassine destinée à alimenter un système d'écluses, 22 fois Sainte-Soline, 65 hectares de superficie, des murs pour contenir l'eau de 42 mètres de haut, 14 millions de mètres cubes d'eau. Tu connais cet adage, plus c'est gros, plus ça passe, ou on compte que ça passe. C'est que là, le gigantisme, l'absurdité sont complètement insaisissables par l'esprit humain. C'est comme quand on te dit 1 milliard d'euros, ça fait combien de baguettes de pain? Cette méga horreur est tellement méga, giga, incroyable qu'on n'arrive pas à la concevoir. Quand je te jeudi, 22 fois Sainte-Soline.
2: La méga bassine, la giga bassine d'haleine, c'est à mi-parcours en fait, hein, puisque le principe, c'est que quand il s'agit de traverser des bassins versants qui ne sont pas connectés, il y a forcément un moment où il faut passer par un point haut. Et donc le principe, c'est sur à cette zone de contact de faire un gros bassin. Pour l'instant, je n'ai pas encore vu les plans. Je ne sais pas dans quelle mesure c'est vraiment une méga bassine avec du carré, avec des pentes très fortes. Ou est-ce que c'est un aménagement de fond de vallée avec une grande digue qui ressemble plus à une barrage ou à une vraie retenue. Mais en tout cas, la taille, elle est délirante. C'est basé sur des hypothèses de constance du climat, en fait. Le remplissage, là, ce n'est pas les nappes phréatiques, c'est l'Oise. Alors l'Oise, quand il y a du débit, hein, bien sûr, ils pompent pas n'importe quand. Ce sera quand il y en a beaucoup trop d'eau, toute cette eau qui part à la mer, on retrouvera les mêmes délires qu'on a pu entendre sur les bassines. N'empêche que, et ça se discute pas, la tendance nationale, dans les 30 ans qui viennent, c'est une diminution du débit des fleuves partout en France de 20 à 50%. On peut imaginer que ce sera plus 20 à 30% dans le nord et puis plutôt 50% dans le sud. N'empêche que, et ce projet, comme les méga-bassines, il n'a pas pris toute la mesure du changement climatique et des modifications du cycle de l'eau que ça allait générer. Et que par exemple, le fait qu'il pleuve plus en hiver et que c'est moins le cas. Si on arrive à un climat qui ressemble à celui de l'Espagne, ben en fait, ce qui s'installe au bout d'un moment, c'est des sécheresses pluriannuelles où tu vas enchaîner un été très sec avec un hiver sec. Les nappes ne se rechargent pas, les rivières ne se rechargent pas et tu as un autre été sec derrière. Ben dans ce contexte-là, ni la méga-bassine du méga-canal ni les autres méga-bassines de France ne fonctionnent, puisque c'est basé sur un principe du stockage de l'hiver précédent pour la saison d'irrigation suivante. D'ailleurs, ce que je redis ici est un bafouement des principes même de la loi sur l'eau qui dit la priorité des usages. La mission numéro une des collectivités, des autorités par rapport à la gestion de l'eau, c'est d'assurer l'eau sanitaire et l'eau du robinet. En deuxième lieu, c'est d'assurer le bon fonctionnement écologique des rivières et des zones humides. Et en dernier lieu, c'est l'eau économique. Et dans l'eau économique, tu as les méga-bassines au profit de l'agro-industrie, et puis tu as les méga-canaux qui sont au profit de l'agro-industrie, mais qui sont aussi au profit de la mondialisation des marchés, du transport des marchandises manufacturées en Chine, en Indonésie, etc. Parce qu'avec le méga-canal, il y a aussi tout l'empire de la logistique. En fait, le méga-canal, c'est la sainte alliance de la logistique et de l'agro-industrie, avec des élus corrompus, très proches du RN. Et quand je t'entends parler de la question du gigantisme et du « on ne mesure pas », ben ouais, en effet, c'est bien un problème, on ne mesure pas, c'est tellement fou. Le sentiment quand même que chez beaucoup de gens, de riverains notamment, ou de gens qui vivent sur ce territoire, c'est la résignation, ce truc de dire « de toute façon, on n'y peut rien, on ne changera pas l'histoire ». C'est déjà tellement lancé, un peu comme le mécanisme de la 69, la politique du fait accompli, etc. Sachant que dans l'histoire, il y a quand même eu des sacrés retournements. Le canal Rhin-Rhône, il s'est arrêté en cours de chemin. La 69, elle ne s'en fabriquera peut-être pas dans son intégralité.
1: À Sainte-Soline, il y a quand même des décisions de justice.
2: Aujourd'hui, la bassine de Sainte-Soline, ils ne peuvent pas la remplir. Ils la rempliront pas cet hiver. Il y a une double thématique méga-bassine sur le projet méga-canal. Et en effet, cette méga-retenue, alors qu'elle a une fonction avant tout de recharge des sas d'alimentation du canal, il y a des grandes opérations de remembrement qui vont avec, de repartage des parcelles, d'échange de parcelles, etc. Et on sait aujourd'hui de sources sûres que la FNSEA et la Chambre d'agriculture se sont engouffrés dans la brèche pour dire « Ouais, on va pas faire chier sur le méga-canal. Par contre, si une partie des remblais pouvait être utilisée pour faire de la vraie méga-bassine à vocation d'irrigation, là, on marche ensemble. » Et donc, il y a 4 projets de méga-bassine associés sur la Somme, conséquence du projet de méga-canal. C'est de la vraie méga-bassine, c'est plusieurs centaines de milliers de mètres cubes. Raison de plus que Bassine Non Merci se mobilise et soit présent aux côtés des camarades et qu'on prenne du temps pour échanger quels arguments on monte, quelles résistances juridiques on construit, nanana. Évidemment qu'on a plein de choses à se transmettre et à... Je suis né à Beauvais et c'est vrai que pour moi c'était un des très beaux moments hier. Il y avait ce défi de mettre ma barque du marais qui est partie à Venise et compagnie, de la foutre le cul dans l'Oise, quoi. Et ce moment où on traverse cette parcelle et à 500, sur 500 mètres, il faut se relayer à 10-15 pour porter cette satana barque qui pèse un âne mort, quoi. C'était tellement beau, tu vois, ces énergies. Waouh! Ça a gonflé pas mal de militants qui ont fait toutes les manifs des soulèvements ces dernières années. C'est une belle journée comme celle de Cranchaban quand on avait été sbeulé et débâché, où tout se passe parfaitement bien, où ça va même au-delà de ce qu'on... Ouais, on avait besoin de vivre ça ensemble, quoi.
1: Alors, est-ce que tu pourrais revenir sur le constat actuel que le modèle bassine n'est économiquement pas viable et que criblé de dettes, des agris irrigants qui ne peuvent pas payer une eau de bassine trop chère vont mettre la clé sous la porte de leurs exploitations? Est-ce que c'est la fin des méga-bassines?
2: Ouais, il y a plusieurs choses là qui sont passées ces dernières semaines dans le sens de pressentir que la victoire est proche, qu'on est au bord de l'effondrement, de l'écroulement du système bassine. Là, la tôle qui se sont pris au tribunal administratif de Bordeaux, il y a 2 semaines, qui dit que les volumes attribués à l'irrigation, ils sont largement supérieurs, comme on le dit depuis 10 ans, à ce que le milieu peut fournir. Là, ils viennent de se prendre un gros taquet. C'est ce qu'on appelle les autorisations uniques de prélèvement. C'est les volumes attribués à chaque ferme, chaque saison. Et les volumes attribués sont largement supérieurs aux capacités du milieu. C'est un des trucs qui, justement, vient fragiliser le montage financier des méga-bassines. Puisque la COP de l'eau, qui porte ce projet-là et qui envoie les factures d'eau aux irrigants, ben, il se base sur des prévisionnels qui correspondent aux chiffres attribués à chaque ferme qui aujourd'hui ne vont plus pouvoir être réclamés. Mettons, vous étiez une ferme qui recevait 60 000 m3, peut-être que là, avec l'application stricte de la décision de Bordeaux, ben, vous n'en aurez plus que 40 000. Sauf que la COP de l'eau, elle a prévu qu'elle allait vous vendre 60 000 m3 à 40 centimes. Si elle ne vous en vend que 40 000 à 40 centimes, ben, l'équation est déficitaire, le projet ne s'équilibre plus. Il y a un truc qui se dit entre les irrigants eux-mêmes, c'est que la promesse n'a pas été tenue. À l'époque, quand on leur parle de bassines, il y a 10 ans, on leur dit « vous allez payer l'eau 2-3 fois plus cher ». C'était 7 centimes à l'époque. Et donc, on leur promettait 1 m3 à 20 centimes. Et aujourd'hui, on est à 40 centimes. Le volume moyen des gens connectés aux bassines, c'est 60 000 m3. Ça veut dire qu'autrefois, à 7 centimes, la facture d'eau, si vous déclariez tout, que vous ne trichiez pas, c'était 4 200. C'est 3 mois de SMIC, ok. À 40 centimes, c'est 24 000 euros. Ok. Sur des fermes, là je pense aux frangins Baudouin qui sont connectés à la première bassine de Mosée, ils sont sur ces quantités-là, ils sont sur de la chèvre. Ils ne payent pas le SMIC. Hein. Le chiffre d'affaires il part au Crédit Agricole et compagnie, ils ne sortent pas de salaire. Et on vient leur foutre plus 20 000. Bon, en fait, ils sont en faillite. Là, ils sont en rupture de paiement. Ils ont une décision avec huissier et compagnie sur un paiement étalé de la première facture, mais qui remonte à 2 ans. Ils ont repris de l'eau cette année. C'est des propos qu'on a toujours tenus. Une de nos préoccupations de ne pas voir les méga-bassines venir, c'est que pour nous, c'est ce qui allait flinguer les fermes moyennes. Ça allait faire un ultime tri entre les gros qui vont pouvoir absorber, jongler, avoir des années creuses, naninana, et ceux qui sont à flux tendu. Ils se font décapiter. Tous ceux qui sont sur le système laitier, qui représentent à peu près la moitié des exploitants connectés aux bassines, stabulation, maïs, les bêtes ne voient pas le dehors, et on ne voit plus de vaches chez nous. Et pourtant, il y en a, mais elles sont dans des fermes-usines, enfin, en stabulation, quoi, et nourries au maïs en silage. Et c'est toute la problématique de Lactalis qui impose des prix, qui ne paye pas le prix du lait, naninana. C'est ces fermes-là qui sont touchées aujourd'hui et qui se font flinguer. Et donc ça commence à se savoir dans le milieu. Le jour où on avait discuté avec des camarades de la conf qui sont irrigants et qui sont dans le Gard, qui me disent bah, « la flotte, elle a combien ?» Tu vois, c'est très pragmatique, hein. Bah, 40 centimes. Hop, hop, hop, hop. Il commence à réfléchir quelle culture il allait devoir mettre pour pouvoir amortir la charge que ça représentait. Donc, ce qui profite des bassines, et c'est 80% des surfaces irriguées par les bassines, c'est du maïs, que ce soit pour du maïs grain ou du maïs en silage. À ce prix de l'eau, ben, ça ne marche plus. Rajoute à ça les assurances qui ne veulent plus assurer, parce qu'il y a 21 bassines qui se sont fait dézinguer, l'électricité, les matières premières qui explosent, les taux d'intérêt qui explosent. C'est ça qui fait qu'ils sont passés de 20 à 40 centimes. Ce n'est pas tant le fait qu'on dézingue des bassines, ça leur remet 10% dans les dents, le fait de sécuriser. Mais le trou, il est beaucoup plus béant que ça. Même sans les interventions, en fait, et purement capitalistiquement parlant, ce projet, il meurt. Même avec 70% d'argent public, c'était dur à boucler. Là, ils s'aperçoivent que le fonctionnement annuel, bah, il n'est pas assumable. Ouais, il y a un déploiement de flics là-bas.
1: Oui, alors on entend des gens qui crient à cab sur le camp parce que effectivement, des policiers casqués avec boucliers se sont rassemblés. Ils sont bien quoi, une vingtaine.
2: Ouais.
1: Et ces policiers sont auprès du gros arbre qui a hier été baptisé Noisette et dans lequel 4 écureuils sont allés installer une plateforme et une grande bannière. Une grande bannière avec marqué dessus « Grimper, danser, occuper ». Des gens du campement. Par dizaines, vont à la rencontre, dans la direction en tout cas de ces policiers.
2: Ouais, là c'est les pourparlers, voilà. Quelles sont vos intentions? Je vois 2 camarades et un gradé qui avance. Ils vont venir établir la connexion avec les 2-3 camarades qui vont faire le contact police.
1: Un policier casqué qui discute avec une des personnes du campement Méga Canal Non Merci.
2: Qui doit vraisemblablement être le plus haut gradé du dispositif, là, de la quinzaine d'agents qu'on voit.
1: Pendant que des gens du campement sont en train de crier aux policiers, il n'y a personne dans les arbres. Voilà, il y a effectivement une plateforme qui est installée dans Noisette.
2: Je me demandais si, un peu comme les corbeaux, ils n'étaient pas en train de vouloir piquer notre nid pour pouvoir nicher à leur tour, peut-être. Moi, je ne connais pas bien les modalités de reproduction du CRS. J'ai cru comprendre que...
1: Tu nous as fait un exposé hier sur les cycles d'accouplement des renseignements territoriaux, mais tu as l'air moins calé en CRS.
2: Depuis Sainte-Soline, et alors qu'on voyait avant la manif des duos de CRS marcher sur la digue, se cacher à un moment, voilà, on a cherché des œufs de CRS. Peut-être qu'on a là à faire une autre variété de CRS, un arboricole. Ça s'appelle la CNAMO.
1: La police des arbres.
2: La police des arbres, voilà.
1: Là, il y a plusieurs dizaines de personnes du campement qui sont derrière cette corde, en fait, qui balise la zone où il y a cet arbre. Et au haut-parleur, des gens sont en train de dire aux policiers « Cassez-vous, cassez-vous, cassez-vous. » Peut-être vais-je m'approcher du haut-parleur. Hein.
3: « Ouais, on ne balade plus, on ne balade plus. Mais c'est sûrement aller contrôler. Il n'y a pas de fil dans les arbres. C'est ce qui a été fait hier soir. C'est leur opération. Pour le coup, si on n'interfère pas, ils ne nous feront pas chier. Leur art a été que si on interférait, ils lançaient le feu. Donc, vous restez derrière la banderole, vous êtes sécurisé. C'est sur un terrain privé. Là où je suis moi actuellement et où on est en partie, nous ne sommes pas sur un terrain privé, nous sommes sur le terrain de la Société du Canal Seine-Nord-Europe. Donc ils auraient droit d'intervenir à cet endroit-là. Vraiment, pour le coup, on n'est pas là pour la confrontation. Moi, je vous demanderais juste de faire attention parce que si c'est un terrain qu'on nous prête par des amis, il ne faut pas les mettre dans la merde via les forces de l'ordre. Le seul truc, c'est que je vous demanderais de ne pas intervenir et de les laisser faire leur soi-disant opération.
4: Donc voilà, vous avez une magnifique intervention des forces de l'ordre. Je crois que la CNAMO est payée, enfin ça coûte genre 6000 euros par heure à l'État pour aller voir des petites palettes. Donc voilà, les palettes font peur. C'est aussi chouette parce qu'on n'a aucune copaine dans les arbres en fait. Donc bah voilà, ils s'amusent, ils font une sortie. Les gens sont libres effectivement de faire ce qu'ils veulent, mais voilà, on vous donne les données, il n'y a personne dans les arbres, ils sont en train d'aller voir la palette et la banderole parce que ça les énerve qu'on soit allé grimper en cœur et de bonne humeur.
1: Un militant équipé d'un mégaphone s'adresse aux gendarmes et à la CNAMO.
5: Donc, vous protégez un ordre industriel et bourgeois égoïste qui détruit le vivant, donc en fait c'est ça que vous faites, vous protégez cet ordre-là, vous obéissez aveuglément à des mecs qui sont payés des milliers, qui en ont rien à foutre du peuple, qui ne déclarent pas leurs impôts, qui protègent des entreprises qui fraudent le fisc à longueur de journée, et c'est ça que vous faites. En fait, tous nos acquis sociaux, tout ce qui fait que la France est un bon pays, avec son éducation, ses hôpitaux, tout ça vous en avez rien à branler. En fait, tout ce que la France fait de bon, vous êtes en train de le détruire. Vous protégez les gens qui le détruisent. Donc en fait, vous méritez pas tout ça. Vous méritez pas d'avoir des hôpitaux avec des gens qui vous soignent quand vous êtes blessé. Vous méritez pas d'avoir des écoles de qualité pour vos enfants. Vous méritez pas. En fait, vous devriez rendre vos cartes vitales parce que vous les méritez pas, ces cartes vitales. Vos congés payés, vous les méritez pas. Tous les acquis sociaux que vous avez dans le cadre de votre travail, eh ben ça a été acquis par des gens qui se sont battus comme nous pour les obtenir. Et aujourd'hui, vous êtes en train de cracher dessus. Ben dans ce cas-là, rendez vos congés payés, rendez votre argent. En fait, on en a marre de ça. Vous êtes en train de protéger un monde qui nous tue et qui nous détruit, qui nous opprime et qui nous oppresse. Et vous, vous êtes là, normal, oui, oui, je fais mon boulot. Mais non, c'est pas normal. La prochaine étape, c'est quoi? Quand les ordres, ça sera de nous tirer dessus à balles réelles, vous allez nous tirer dessus? Elle est où votre limite? Où est-ce qu'elle est votre limite? Et là, venez pas me dire que je vous manque de respect ou que je vous agresse. Je vous parle très correctement, juste je vous dis la vérité. Hier, quand je suis arrivé au camp, j'ai parlé de vérité avec un gendarme, un de vos collègues, et il m'a dit, la vérité, on s'en fout. Mais c'est ça le monde que vous voulez? C'est un monde où les politiques, ils passent leur temps à mentir, où vos supérieurs passent leur temps à vous mentir, et vous, vous vous en foutez de la vérité? Mais vous êtes des malades! Vous êtes des grands malades, en fait! On peut pas continuer comme ça! Encore une fois, vous obéissez aux ordres. Vous n'avez sûrement pas décidé de vous-même de venir là un dimanche après-midi ensoleillé. Non, vous venez là parce qu'on vous a donné l'ordre. Et puis s'il y a moyen que ça dérape au passage, parce que vous venez nous emmerder sur un terrain privé juste à côté de notre camp, on fait des tables rondes tranquilles sans faire chez personne, et ben ça vous arrange parce que de toute façon, tirer des grenades sur des gens qui discutent, c'est vraiment un truc que vous aimez faire. Et ça, c'est vraiment scandaleux parce que l'étape d'après, c'est nous tirer dessus à la balle réelle. Et en fait, on n'en peut plus de ça. aller à l'hôpital, c'est la merde à l'hôpital. Il y a des gens qui meurent dans les couloirs des urgences. Oh là là, la semaine d'après, le week-end, il y a une manif des infirmières, des infirmiers, et vous les tabassez. Il n'y a pas un moment où ça bug dans votre tête? Il n'y a rien qui va. On est pollué de partout, tout est pollué, l'eau du robinet elle est polluée, la bouffe elle est polluée, l'air il est pollué, tout est pourri, tout est en train de se ronger de l'intérieur. Les médias ils parlent d'immigration à longueur de journée, alors qu'on sait bien que ce qui pille la société, c'est les ultra-riches qui payent pas leurs impôts. Et c'est pas trois pauvres types au RSA et deux immigrés, surtout qu'en plus c'est les immigrés qui bossent, qui font tous les sales boulots de notre pays que personne veut faire, à part le vôtre évidemment. Parce que dans la hiérarchie, il y a quand même des gens qui les aiment pas trop. On peut pas continuer comme ça. Et vous, vous faites rien. Vous êtes là, vous faites votre taf, vous posez pas de questions. Et vous trouvez ça normal?
6: Du coup, qu'est-ce qu'on a face à nous? On a le classique, un escadron de gendarmerie mobile. C'est ce qui est déployé traditionnellement. Il paraît qu'ils viennent du Limousin. Les gendarmeries mobiles, en général, ils se déplacent. Ils sont 7-8 véhicules. Là, ils sont tout neufs. C'est Darmanin qui leur fait des cadeaux régulièrement. Ils changent de véhicule. Ça représente entre 60 et 90 flics à peu près. Et donc il y a un escadron qui est déployé et en général ils associent la présence de l'escadron avec la gendarmerie locale, avec un capitaine qui est local, souvent c'est les petits chefs, ils ont juste des polos bleus, ils ont un peu plus de barrettes que les autres ici. Et parfois il y a le PSIG, c'est aussi la gendarmerie locale mais c'est des cogneurs, c'est ceux qui ont interpellé nos potes hier en manif. Ils sont souvent un peu équipés de dynamique, ils n'ont pas des gros boucliers mais on sent que c'est des sprinteurs. Donc là on voit surtout la gendarmerie mobile qui est là. Et derrière, il y a la CNAMO. La CNAMO, on les reconnaît bien. À l'entrée du chemin, ils ont deux pick-up. Un qui est vert foncé et un qui est noir. Donc là, il y a tous les officiers. Je pense qu'ils sont 6 ou 7. C'est ce qu'on se disait hier.
5: Et donc là, ils interviennent pour rien. Ils servent à rien du tout.
6: Et là, ils sont en train de grimper aux arbres. C'est dommage, ils ne nous montrent pas comment ils grimpent, mais avec à peu près la même technique, en partant du sol et en montant jusqu'en haut. Et là, d'ici 20 minutes, normalement, il y aura un tweet de la préfecture qui dit qu'elle a démantelé la première ZAD. Sur le canal ou un truc comme ça, tout se passe comme voilà, c'est associé, la présence.
7: Vous pouvez démonter ce que vous voulez, vous servez à rien, on reviendra plus nombreux, plus nombreuses à chaque fois.
8: Ouais, vous servez à rien.
7: C'est vous la dette publique, vous êtes inutile.
8: Inutile, inutile, inutile.
9: Pour toute personne en face de nous qui fait face à une petite tempête émotionnelle, je vous conseille vraiment la respiration au 4-4. Ça veut dire qu'il faut inspirer pendant 4 secondes, retenir sa respiration 4 secondes, et puis expirer 4 secondes. On peut le pratiquer ensemble si vous voulez. Ça fait vraiment redescendre la tension, ça apaise, et après peut-être qu'on peut parler tranquillement. Ça vous dit ?
10: 1, 2, 3, soleil.
11: 1, 2, 3, soleil.
1: Voilà. Une partie de 1, 2, 3, soleil vient de s'engager, et les personnes qui étaient derrière la corde qui marquent la limite entre le terrain de l'agriculteur et le terrain du potentiel méga canal. Voilà, une partie d'un, deux, trois soleils s'est engagée pour franchir cette corde.
10: 1, 2, 3, soleil. 1, 2, 3. Ah, bravo.
5: Comment ça va se passer? Vous allez tirer des gaz lacrymogènes, il y a des enfants pas loin, il y a des gens qui sont peut-être blessés, il y a des gens qui sont fragiles, vous en avez rien à branler. Vous êtes là pour défendre la population et en fait vous nous tirez dessus à longueur de journée. Vous défendez les intérêts des ultra-riches et des industriels, ça on avait compris. Mais les intérêts de la population, vous les défendez pas. Donc arrêtez de dire que vous servez la population, c'est pas vrai. Vous ne servez pas la population.
1: L'irruption de ces gendarmes en ce champêtre dimanche après-midi a quelque chose d'absurde. Mais une situation encore plus étonnante va avoir lieu. Des écureuils vont s'adresser aux policiers de la CNAMO en les interpellant par leur prénom. Bah oui, ils se connaissent bien, ils se sont déjà rencontrés, notamment dans des arbres de l'A69.
12: Oh la CNAMO, le piéton ! Marius, tu vas apprendre à grimper ! Il y a un atelier grimpe à la côté du camp ! Marius, comment ça va ?
13: Alors comment ça va la CNAMO ?
14: Cassez-vous !
5: Oh Marius, on pourrait récupérer la banderole !
1: Ah, d'autres policiers, gendarmes ont surgi là, sur un chemin qui sort de la forêt. Petit groupe de moins de 10, à une cinquantaine de mètres. Et le fameux arbre où est accrochée la banderole respirée, dansée, occupée, est à, je sais pas, une centaine de mètres.
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0: Labre.
1: Bravo.
2: Merci.
3: Comment ça s'appelle ? Gardien de la paix de la ZAD de Sivens, chanté par Luciole originellement.
4: Et voilà. Et comme à La Rochelle, tourbillon. Une grande ronde sportive. Et le tourbillon repart dans l'autre sens. Les quelques policiers qui étaient apparus à la sortie du chemin de la forêt là ont rebroussé chemin justement, ont donc disparu. Tout un dispositif policier pour décrocher une plateforme en palette accrochée à 11 mètres sur le tronc de cet arbre vénérable.
5: Il y a un agent de la Dynamo qui a les deux pieds sur la corde supérieure de la banderole.
4: Banderole, on le rappelle, sur laquelle est marqué « Grimper les centaines d'arbres menacés, danser, ça on pourra pas nous l'enlever, occuper 107 km bientôt artificialisés ».
6: On peut faire très attention à eux parce que comme on a eu l'occasion de le voir de nombreuses fois, les agents de la CNAMO ne sont pas très doués dans les arbres et mettent souvent des personnes en danger, parfois même eux-mêmes, et ont besoin que des écureuils les mettent en sécurité, donc on fait quand même très très attention à cette personne qui est en train de galérer dans l'arbre. Malheureusement, aujourd'hui, il n'y a pas d'écureuil dans l'arbre qui pourra venir aider les petits copains de la CNAMO.
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1: Et donc la banderole a été décrochée, elle est arrivée à terre et un gendarme est en train de la replier.
2: Est-ce que vous êtes payé par la société du canal au moins pour faire ça, quitte à utiliser de l'argent public? Là vous êtes payé combien tous? C'est combien un déploiement de gendarmerie aussi gros pour venir décrocher une banderole? De toute façon ces arbres, si on les protège pas, ils vont venir se faire couper par la société du canal dans pas longtemps. Donc de toute façon, ils auraient enlevé les banderoles avec.
3: Et on se demande quel air tu pourras respirer quand ces arbres sont coupés. T'es capable d'arrêter tes conneries et de poser ton bouclier, ton casque, et pas de venir nous parler de manière civilisée.
2: Petit exercice de mathématiques. Sachant qu'il manque 44 milliards pour clôturer un budget. Que on est en train de mettre 10 milliards au moins d'euros d'argent public dans un projet qui sert à rien. Est-ce que demain, on va continuer à mettre 10 milliards d'euros dans un canal qui sert à rien?
4: Le monde que vous défendez, le système que vous défendez, là, le système industriel, capitaliste, bourgeois, ben en fait ce système-là, il est en train de causer la perte de la vie sur Terre, ça cause notre perte à nous les humains, et pas que les humains, aussi les animaux, les plantes, tout le monde va crever de ce bourbier, la science le dit, hein. Peut-être que la science vous y croyez pas, mais elle s'en fout de vous la science, hein. Elle avance toute seule, elle n'a pas besoin que vous y croyez. Et donc, la science qu'elle dit, c'est que là, actuellement, les cancers, vous voyez ce que c'est le cancer? C'est une maladie qui touche tout le monde, qui est en augmentation dans toutes les classes de population, dans toutes les couches de la population, à tous les âges, elle est en augmentation. Donc les bébés, ils ont plus de cancer, les enfants, ils ont plus de cancer, les jeunes, ils ont plus de cancer, les adultes, ils ont plus de cancer, et les vieux, ils ont plus de cancer. Donc tout le monde a plus de cancer, et ça nous tue doucement. On va vers ça, et parallèlement, les gens qui vous donnent des ordres et qui nous gouvernent, et ben en fait, ils sont en train de réduire le budget des hôpitaux. Donc du coup, là, on est de plus en plus dans la merde. Alors maintenant, je vous pose la question, est-ce que vous n'avez pas des gens qui meurent du cancer dans votre famille? Parce que moi, dans ma famille, il y a des gens qui meurent du cancer. Ça m'emmerde profondément de savoir que, en plus de mourir du cancer à cause de ce système de merde, les puissants, les gens qui ont le pouvoir de faire changer quelque chose, et ben ils vont dans la mauvaise direction. Grâce à qui et protégé par qui? Et bien protégé et grâce à vous. Et ça, c'est pas très chouette. Les deux du fond là-bas, il faut écouter, hein, parce que ça vous concerne. Là, j'en profite d'avoir un mégaphone, c'est pratique, parce que du coup, j'en attrape plusieurs en même temps. Mais quand j'essaie de vous parler en 1-1, à chaque fois, vous dites: ah, mais non, moi, monsieur, je parle pas de politique. Mais arrêtez de dire ça, en fait. En fait, votre métier, il est politique. Vous obéissez à des politiques, des gens qui font de la politique, c'est leur métier. D'ailleurs, c'est un peu scandaleux qu'on puisse avoir le métier d'être politicien, parce que du coup, les gens, ils ont jamais rien fait d'autre que ça. On va commencer par le cornu. Le cornu, il a jamais bossé de sa vie, le mec.
5: Le cornu!
2: C'est pas normal. C'est des mecs qui ne savent rien faire d'autre que nous mentir, en fait. Et en plus, ils le font mal. Encore avant, au temps de Chirac, il y avait des gens qui savaient nous mentir correctement. Ça avait un minimum de classe. Mais depuis Sarkozy, le mec qui est triple condamné, multirécidiviste, qui fricote avec des dictateurs, depuis lui, il n'y a plus personne qui ment correctement. Vous obéissez aveuglément à des voyous. On se demande de quel côté vous êtes. Est-ce que vous êtes du côté du bien commun, du service public, ou vous êtes du côté des voyous criminels? Est-ce que ça serait pas, du coup, votre camp, le camp des voyous, et nous, on est le camp des gens bien? Mais je vous pose la question.
6: Des gendarmes ou des personnes de l'armée ou de la police, vous avez le droit de refuser de répondre à un ordre qui est illégal. Donc à partir du moment où vous ne le faites pas, vous vous mettez, vous, personnellement, dans la position de responsabilité de cet ordre-là.
2: Parce que ce système, en plus d'être injuste à tous les niveaux, eh ben, il est injuste parce que nous, au moindre délit qu'on fait, on se prend des peines hyper lourdes, on se fait matraquer la gueule, et par contre, les puissants, que ce soit les gens qui vous gouvernent ou vos collègues qui font des bavures, eh ben, eux, ils sont protégés. Ils ont rien, ils vont pas en prison, ils ont des peines légères, des aménagements, des bracelets, au max, ils ont des bracelets. Et nous, on se fait niquer la gueule, nous on fait 24 heures de garde à vue pour avoir mis des affiches ou coller des affiches ou mis une banderole. On fait des gardes à vue qui sont abusives. D'ailleurs, à propos de garde à vue abusives, les statistiques, c'est que 90% des gardes à vue ne débouchent sur absolument rien. C'est-à-dire qu'en fait, en gros,
1: donc la plateforme en palette qui avait été accrochée la veille à 11 mètres de hauteur dans cet arbre a été décrochée par la CNAMO, donc la police des arbres, et elle est actuellement donc au sol.
5: Fais ta photo, rends la banderole maintenant.
2: Viens la chercher moi-même si tu veux. Comme ça on se dira bonjour. Allez Max, sois cool, rends-nous la banderole.
5: A chaque fois, ils montent dans les arbres, ils attrapent des gens, ils disent ouin ouin. Et après, les tribunaux, ils leur filent 500 balles de bonus comme dommages et intérêts contre les flics.
2: Allez, soyez cool, rendez-nous la banderole. Viens la chercher moi-même, sans armes, sans rien.
7: Ils sont un peu trop nombreux quand même, hein. La cage là.
5: Pas.
8: Non mais tu vas, on te regarde, on te soutient, t'inquiète.
2: Allez Max, ça s'en passe.
6: Est-ce que vous voulez que j'aille leur réclamer la banderole?
9: Ouais.
6: Vous êtes tous chauds, bon bah j'irai, merci.
9: Libérez la banderole, libérez la banderole.
1: Une des personnes du campement marche vers les policiers. Un policier s'approche d'elle, casqué. Il fait trois têtes de plus que cette jeune femme. Donc la requête semble avoir été émise et reçue. Le policier avise un autre policier. La jeune femme a maintenant deux interlocuteurs casqués. Donc les deux négociatrices rentrent de leur échange avec la police, apparemment bredouillent.
5: Ça va Marius, tu passes un bon dimanche? Il sert à quelque chose ton dimanche, tu n'aurais pas préféré être en famille? Tu vois l'échelle que t'as dans la main, tu te rappelles, c'était la même à la Calandre il y a un an.
2: Là où t'as failli tuer des gens.
5: Les deux là qui ont passé un an avec un corset. Les vertèbres fracturées.
9: Cassez-vous, cassez-vous, cassez-vous, cassez-vous.
1: Les gendarmes s'en vont, portant la banderole et la plateforme en palette, et disparaissent dans le bois. Alors c'est assez surréaliste parce qu'il y a une dame qui est là juste derrière qui promène son chien. Bonjour, je te vois porter ce porte-voix. Bah, tu es la personne qui...
10: C'est Nacho, j'étais un écureuil de la 69 du GNSA, le groupe national de surveillance des arbres en fait, monté par Thomas Bragne. J'ai fait plusieurs luttes avec le GNSA et en fait c'est une méthode de militantisme qui nous permet de monter dans les arbres. On est des grimpeurs professionnels, on monte dans les arbres et en fait on construit des cabanes pour éviter qu'on les coupe. Et ça, ça fait venir une brigade, la brigade à qui je parlais justement, que je tutoyais, tout ça parce que je...
1: Les fameuses CNAMO.
10: Voilà, la CNAMO que je connais par leur propre prénom parce qu'on se connaît. En fait ils sont là pour... ceux qui s'armloquent, ceux qui s'accrochent dans les arbres, ceux qui se mettent en danger, mais ils sont la plupart du temps plus dangereux. Parce que sur la 69, ils ont fait tomber 7 camarades à moi, dont plusieurs qui sont restés plus d'un an en corsaire. Et il y en a encore qui ont des séquelles, et voilà. C'est une brigade qui est très dangereuse, qui agit très mal et très incompétente. Moi qui est professionnel de grimpe, qui les trouve vraiment très incompétents au niveau grimpe. La preuve, ils utilisent une échelle, vous avez bien vu.
1: Et donc c'était assez stupéfiant de te voir interpeller ces personnes par leur prénom, vous vous connaissez?
10: Oui, en fait, c'est toujours la même brigade qui intervient sur toute la France. J'ai fait la 69, j'ai fait la LGV Toulouse-Bordeaux. Le parc des dinosaures à Trévoux, c'est moi qui ai remporté la lutte avec Thomas Braille. J'ai fait Lyon-Turin, je fais à peu près toutes les luttes, de grand contournement de Valence, là où ils étaient la semaine dernière et qu'ils ont fait tomber une copaine à moi qui était sur une tyrolienne. Ils ont carrément coupé la tyrolienne et elle était dessus. On imagine un peu la chute. Ouais, ils ont des méthodes barbares et on les connaît, c'est toujours les mêmes. Toute mère, il n'y a qu'une seule brigade en France, ils sont que 18 et on les connaît par cœur.
1: Que des hommes?
10: Que des hommes, ouais. Ils ont, je pense, l'intention de recruter des femmes parce qu'ils se sont retrouvés sur la 69 avec des femmes qui se sont mis nues complètement, en fait. Et ils ne pouvaient pas les toucher et tout ça. Et là, je pense qu'ils sont en train de recruter, mais... Voilà, c'est toujours les mêmes, quand même.
1: Donc tu envisages de pouvoir te mettre nue, toi aussi?
10: Moi, ils viendraient m'attraper quand même. Mais après, moi, ils me connaissent parce que, vu que je suis sur toutes les luttes, ils m'ont considéré, là, à mon dernier jugement que j'ai eu début août à Compiègne. En fait, le procureur n'a pas osé...
1: Ah, début de l'année,
10: ça,
1: là.
10: C'est moi, ouais.
1: Ils vous ont de vite décroché, d'ailleurs.
10: J'étais pas dans l'arbre quand ça s'est passé, mais mes copains y étaient, parce que, moi, je les ai aidés à monter dans l'arbre, et après, moi, je fais ma vie, je me repose un peu aussi, quoi. Quand je suis arrivé le lendemain, il y avait les journalistes, je montrais aux journalistes comment on grimpe, tout ça, c'était juste une action de communication. On n'allait pas occuper les lieux devant, en plein centre-ville de Compiègne, quoi. C'était juste pour informer les gens, on avait prévenu, tout ça, ils étaient au courant. Sauf qu'eux, ils ont voulu sortir les grands moyens, et là, ils ont déployé la CNAMO. Et la CNAMO, vu qu'ils me connaissaient, moi, ils ont décidé de m'interpeller, moi, tout de suite au sol, alors que j'étais au sol. Et ils ont considéré que j'étais le leader d'Agiprop. L'Agiprop, c'est une façon festive de faire la révolution. Du coup, même le procureur, il a dit, bon, bah non, j'ai rien contre vous, je vais pas faire de procès contre vous. Il a pas fait de procès, et puis voilà, quoi.
11: Il semble même que les policiers compiénois étaient eux-mêmes sidérés de la débauche de moyens policiers.
10: Ouais, tout à fait. Nous, le commissaire de police, on le connaît, on le voit assez souvent parce qu'on fait pas mal d'événements sur Compiègne. Et il le dit, quoi, bah vous êtes des personnes gentilles, on n'a jamais de problème avec vous. On comprend pas pourquoi on met autant de démesures comme ça contre vous, on voit pas ce qui se passe. Parce qu'ils savent très bien qu'on s'attaque à des projets. En fait, moi, j'ai une phrase, c'est quand vous mettez un banquier à la gestion d'un gouvernement, c'est comme mettre un alcoolique à la gestion d'une cave à vin. Lui, il est là pour faire du fric, en fait. Alors, qu'est-ce qu'il va faire? Tous les vieux projets de 30 ans, comme que ce soit l'autoroute A69, la LGV Toulouse-Bordeaux, la LGV Lyon-Turin, le grand contournement de Valence.
11: La RN88.
10: Ouais, tous ces projets-là, en fait, si vous voulez, c'est des projets qui ont été enterrés il y a 30 ans, que Macron, lui, a dépoussiéré. Pourquoi? Parce que ceux qui ont financé sa campagne électorale, c'est NGE, Bouygues, Vinci, les choses comme ça. Et ils leur rendent service en leur offrant ces chantiers-là. Voilà, tout simplement. Il y a un documentaire qui est super, c'est Off Investigation, les dessous de la 69. Et là, vous allez voir, il y a tout le système financier de Macron payé par Tosca, Rothschild, tout ça. C'est impressionnant, en fait.
11: C'est accessible sur YouTube, hein, et c'est remarquable.
10: Ouais, c'est ça, on peut le trouver facilement, même sur leur site. C'est même passé à la télé, je crois. Hein. Tout le monde est au courant.
12: Rendez-vous donc sur le site de Off Investigation pour regarder notamment Autoroute A69, l'affaire personnelle de Macron, ou comment Macron a renvoyé l'ascenseur aux bétonneurs qui ont financé sa campagne. Illustration des logiques malsaines et mafieuses de ces grands projets inutiles payés par de l'argent public, comme l'inutile méga-canal et tant d'autres. Et voilà les amis, c'est ici la fin de ce reportage sur cette grande mobilisation d'octobre 2025 contre le mortifère méga-canal, à télécharger sur notre site polemix-et-la-voix-off.com. Et on se quitte sur une triste nouvelle, l'arbre Noisette et ses voisins ont été rasés, assassinés par la société du canal.

0: 1, 2, 3. Le tango des élus, parole de Renaud Séchant, musique de Renaud Séchant, interprétée de Renaud Séchant et tous ses musiciens, chanson courte mais suffisante. Et dire que chaque fois que nous votions pour eux, nous faisions taire en nous ces cris ni Dieu ni maître, dont ils rient aujourd'hui, puisqu'ils se sont fait Dieu, et qu'une fois de plus, nous nous sommes fait maître. Et puis c'est tout. Moi je le fais mieux. Et alors du con?
1: Fuck you.
0: Ah bon?

Et voici les cours de clôture du marché à terme communiqués par la Bourse de Bruxelles. 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

Et on va continuer avec un morceau un peu plus moderne, très tendance, Le Poil. C'est une chanson engagée en effet, oui. Musique.

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0: 42, qu'est-ce qui se passe?
1: Il doit avoir des ennuis de moteur.
2: Avez-vous des nouvelles de Lantier?
1: Il est vivant.
2: C'est pas vrai.
1: Il est vivant.
2: 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Formidable.
3: Il n'y a pas de pire criminel que l'homme ordinaire. Ce morceau s'appelle Né pour crever.

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Debbie Ude, Debbie Pascal.

0: Minuit, voici l'heure du crime. Sortant d'une chambre voisine, un homme surgit dans le noir. Il ôte ses souliers, s'approche de l'armoire sur la pointe des pieds, et saisit un couteau dont l'acier lui bien aiguisé, puis, masquant ses yeux de fouine avec un pan de son manteau, il pénètre dans la cuisine et, d'un seul coup comme un bourreau, avant que ne crie la victime, ouvre le cœur d'un artichaut.
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0: Lizzie présente Sauvez-moi de Jacques Expert, lu par Florian Wormser. Rachel est à son bureau. Sa patronne ne va pas tarder à revenir de chez le juge. Elle va réclamer un café et elle se doit d'être là. Elle s'est peu à peu laissée gagner par l'exubérance des gars, tandis que les flics des autres services défilaient pour trinquer avec eux. Tous les prétextes sont bons. La boule d'angoisse qui lui broyait l'estomac a disparu, dissipée dans l'euphorie générale. Encouragée par Kassovitch et les autres, elle a bu plus que de raison. Et écoutez la su se lamenter. Elle tente de le rassurer, mais y croit-elle vraiment? Mais non, ta femme ne te quittera pas. Tes gosses ont besoin de toi. Parfois, je me demande si je ne suis pas cocu, a-t-il confessé, un peu larmoyant. Ne raconte pas n'importe quoi, Philippe. Lassu a toujours eu l'alcool triste. Elle ne lui redit pas ce qu'elle pense de la vie de femme de flic, et que sans doute, un jour ou l'autre, Madame Lassu partira, en effet. Tous ont bien mérité de se laisser aller pendant quelques heures, et d'oublier que dès demain, ils vont devoir s'atteler à la paperasse. Rassembler feuille à feuille tous les éléments qui pourront étayer le dossier et reprendre à zéro l'enquête sur les autres crimes que tous avaient attribués à Nicolas Thomas. Retour au travail de fourmi. Les aveux de Chambarot l'ont envoyé en tôle, mais le juge ne pourra s'en tenir là. Une dépêche de l'AFP mentionnant une source judiciaire annonce l'inculpation de Chambarot. Rachel présente à sa chef le bout de papier arraché du téléscripteur.
1: « Ça vient de tomber, madame. »«
0: Eh bien, Bugeaud n'a pas perdu de temps, » commente Pontchartrain à mi-voix.
1: « Cet arriviste vantard va essayer de tirer la couverture à lui. Il me connaît mal. »
0: Rachel a décroché le téléphone.
1: « C'est un journaliste, madame. Jean-Charles Marchand, du Figaro. »«
2: Je ne suis pas là. Je ne suis là pour aucun journaliste, Rachel. J'ai parlé aux Parisiens, ça suffira. Laissons-les raconter ce qu'ils voudront. Ils sont champions pour ça, comme dirait Deltil. »

0: C'est fini pour aujourd'hui. Approchez-vous, ma fille. Sophie Ponchartrain se lève, serre son assistante dans ses bras. Déroutée, Rachel se laisse faire. Elle l'entend lui murmurer à l'oreille. « Merci encore, ma chère Rachel. Sans votre implication, je n'y serais pas arrivé. » Ponchartrain s'écarte, rompt cette marque d'affection inattendue, mais elle lui prend la main et la regarde avec douceur. « Rachel, il ne faudra jamais raconter ce qui s'est passé aujourd'hui. Cela nous détruirait, vous la première. Vous n'aviez pas le droit de faire ça, vous le savez. Ce sera notre secret. »
1: « Bien sûr, madame. Vous pouvez compter sur moi. »
0: « Je sais, Rachel. Mais il faudra le garder à jamais. »«
1: À jamais. »
0: « Vous me le promettez, Rachel. »
1: « Sur la tête de mon fils, madame. »
0: « Bien. Sur la tête de votre Victor. » « Disparaissez maintenant. Et profitez bien de votre petit trésor. »
1: « Ce soir, il est chez son père, madame. »
0: « Pauvre Rachel. » Il va vous manquer, votre petit. Quand Rachel Bachelard sort du 36, la nuit tombe. Elle emporte, glissée dans son sac à main, le dossier d'André Laforgue.

10 mai 1990. La veille, au moment où il sortait du bureau du juge et s'engageait dans les couloirs sombres du palais, un photographe avait surgi. Ce matin, la photo fait la une du Parisien. On y voit Chambarreau qui tente de cacher son visage en tournant la tête, à côté de Sophie Pontchartrain, l'air fermé et sérieux, avec ce titre. Le monstre passe aux aveux. Le juge est absent du cliché. Deltil n'est qu'une silhouette floue et anonyme, à quelques mètres derrière eux deux. Les trois pages consacrées à l'affaire relatent dans le détail les sordides assassinats des trois pauvres jeunes femmes et chantent les louanges de la commissaire divisionnaire Sophie Pontchartrain. Enquêtrice discrète et efficace dont les résultats exceptionnels ne se démentent pas au fil des années. Dans une brève interview, exclusive est-il précisé, elle déclare « Les charges rassemblées contre Guillaume Chambarreau indiquent qu'il est l'unique auteur de cette série d'assassinats. Il a avoué sans exprimer le moindre remords envers ses victimes. Jamais au cours de sa longue carrière, écrit le journaliste, la divisionnaire n'a été confrontée à un tel profil. De son propre aveu, Guillaume Chambarreau est l'homme le plus effrayant qu'elle ait arrêté. » Bien informé, le journaliste questionne la commissaire. Selon son avocat, Chambarreau est revenu sur ses aveux et affirme qu'il a été piégé. Pourquoi? Et cela vous a-t-il surprise? Absolument pas, répond Pontchartrain. Le revirement de Guillaume Chambarreau n'est pas une surprise. Il est dans la nature de ce type d'individu déséquilibré et retors. Les éléments de preuve en notre possession sont irréfutables et, malheureusement pour lui, il a avoué et a signé sa déposition. Piégé, oui. Il a été piégé dans le filet des preuves accumulées. Il devra répondre de ses crimes devant un tribunal. Ses aveux constituent un élément central et confirment les charges réunies contre lui. Il est bien l'auteur de cette série effroyable de crimes. D'ailleurs, nous n'en sommes qu'au prélude. D'autres charges pourraient bien s'ajouter aux présentes, dans un proche avenir. Mais je ne peux rien révéler dans l'immédiat. Dans cette affaire, conclut-elle, nous avons seulement fait notre travail de policier. Un travail de fourmi, durant de nombreuses semaines, éprouvante pour moi et mon équipe d'enquêteurs, dont je tiens à louer le professionnalisme et l'abnégation. À aucun moment, elle ne mentionne Nicolas Thomas. L'article a fait le tour du service. Elle ne nous oublie jamais, notre pompon, s'est félicité Marseille. Le prestige de leur chef rejaillit sur toute l'équipe, et ils n'en finissent pas de rouler des mécaniques dans les étages du 36. Cette rencontre, c'est Pontchartrain elle-même qui l'a orchestrée, dans l'intimité de son bureau, juste avant de se rendre chez le juge. Elle avait appelé le Parisien et avait établi les conditions de l'article. La venue du photographe dans les couloirs du palais, les détails de ses aveux, l'interview, la seule qu'elle donnera. Pas question de laisser la vedette à Bugeaud. L'article sera repris un peu partout et elle sera traitée comme une héroïne dans les journaux, les radios, les chaînes de télé, tandis que Chambarreau sera élevé au rang de plus grand tueur en série jamais arrêté en France, l'égal des séries.

serial killer américain. L'histoire les occupera plusieurs jours. La divisionnaire recevra les félicitations de sa hiérarchie jusqu'à l'Élysée. Le chef de l'État louera son abnégation au travail.

0: Les hommes rassemblés dans le couloir attendent que Pontchartrain leur fasse signe. Il est 9h pétante. Aucun ne manque à l'appel. Rachel les a prévenus. La patronne est en ligne avec le ministre de l'Intérieur. Ils patientent, toujours un peu grisés par leur victoire. Ils l'ont bien fêté. Maintenant, il va falloir s'y remettre. Par l'interphone, Pontchartrain annonce.
1: Appelez les hommes.
2: Ils sont là, madame.
1: Qu'ils entrent.
0: Les affaires reprennent, lui souffle Kassovitch en passant devant elle. Rachel se lève, referme la porte. Elle, d'ordinaire si curieuse, elle n'a pas envie ce matin d'entendre ce qui va se dire. La boule d'angoisse est de retour, rappel sournois et insistant de ses interrogations. Elle tente d'ordonner les découvertes qu'elle a faites dans le maigre dossier de la forgue. Comment il avait été envoyé en prison pour 2 ans, à la fin des années 1950, pour des agressions contre des jeunes femmes. Il en était sorti quelques mois plus tard seulement. Il était question d'une tentative de viol, de harcèlement. La police s'était intéressée au jeune homme parmi toute une tripotée de délinquants sexuels déjà repérés dans le Loir-et-Cher, la région où avait été assassiné Emmanuel Malaval, la première victime de Thomas. Mais il avait des alibis sérieux pour ce crime, et pour les 3 qui avaient suivi. La piste avait été abandonnée dès que les soupçons s'étaient portés sur Thomas. Finalement, ce dernier avait tout avoué à une jeune policière du nom de Pontchartrain. Dans le dossier figurait aussi le rapport de Deltil, après sa visite à la forgue, dans son exploitation en Normandie début avril. En dépit d'un emploi du temps invérifiable, l'homme était, selon lui, totalement étranger à la série de crimes sur lesquels ils enquêtaient. Il lui avait paru au-dessus de tout soupçon et très impliqué dans la réinsertion des condamnés à de lourdes peines. Par sa générosité et ses résultats, il fait l'unanimité dans la région, écrivait-il. Pontchartrain avait biffé toutes les pages et ajouté dans la marge de son écriture nerveuse « Inutile de poursuivre ». Il y avait aussi une série de photos prises par Deltil, quelques-unes de l'exploitation, de la maison au toit de chaume, avec sous la pantie une petite voiture blanche. Il y avait surtout 2 clichés de la forgue avec son éternelle casquette de velours marron vissée sur le crâne. Rachel réalise subitement pourquoi ce détail a trotté dans un coin de sa tête. Tandis que les hommes sont réunis chez sa patronne, elle va dans le bureau où Pelletier a visionné des heures durant les images de vidéosurveillance relevées devant le domicile de la jeune interne en médecine à Chevaleret. La cassette est toujours là, posée sur la table. Elle tremble en relançant l'appareil. Les images défilent trop vite. Elle a peur d'être surprise, s'affole, respire pour retrouver son calme. Enfin, elle cale la vidéo à 9h48, à l'instant où un homme pénètre dans l'immeuble après avoir replié son parapluie. Elle zoome sur l'image floue. Elle en est certaine. L'inconnu porte bien une casquette. Marron. Elle approche la photo de la forgue. C'est la même silhouette, grande, la même attitude, un peu martiale, le dos bien droit. Elle suffoque d'effroi. Des perles de sueur naissent sur son front. Elle éteint l'appareil et regagne son bureau. Que peut-elle faire maintenant? Elle est seule, perdue. La photo est tellement floue. C'est ridicule. Elle se fait des idées. Deltil n'avait retenu aucun soupçon contre la forgue. Qui est-elle pour envisager de remettre en cause tout le travail accompli et aussi cette belle harmonie qui soude l'équipe? Elle n'est qu'une assistante et d'ailleurs personne ne l'écoutera. Surtout pas aujourd'hui. Surtout pas après ce qu'elle a accompli pour Pontchartrain et la promesse qu'elle lui a faite sur la tête de son fils. Alors elle sort de son sac le mot que Chambarot a glissé chez elle. Elle le lit une ultime fois, le déchire et s'en débarrasse, avec le dossier de la forgue dans la poubelle posée à ses pieds. Rachel appelle Étienne.
2: « Je voudrais aller chercher Victor à la maternelle ce soir. »«
3: Ça tombe bien, » répond-il. « J'allais te le demander car je risque de bosser cette nuit. »
0: Combien de fois lui a-t-il annoncé ainsi par le passé qu'il risquait de ne pas rentrer, se souvient-elle.
3: « Nous sommes sur un gros coup, » poursuit-il d'un ton énigmatique. « Dis donc, elle a fait fort, ta patronne. Elle m'épatera toujours. C'est une grosse conne, mes questions flics. Y a rien à dire.
2: Ne parle pas comme ça.
3: Il insiste. Il faudra que tu me racontes tout.
2: Je ne sais pas grand-chose, tu sais.
3: Allons, tu es aux premières loges.
2: Chambaro a avoué, pour le reste, demande plutôt à Deltil.
3: Ce larbin?
2: C'est un bon flic.
3: Si tu le dis. Bon, je te laisse, on m'appelle. Ça va chauffer ce soir.
2: Sois prudent.
3: Il a déjà raccroché. Comment a-t-elle pu vivre avec cet homme? Une demi-heure plus tard, en file indienne, les gars sortent du bureau de leur chef. Comme à son habitude, la sûre râle un peu pour la forme. Elle ne veut pas nous lâcher un moment. Mais Rachel sent bien, à son ton allègre, que lui aussi a hâte de s'y remettre. Pimpon, pimpon! Ça, c'est Marseille qui fait l'imbécile. Elle sourit. On ne les changera pas. Ces types, elle les regrettera. Elle se lève, s'empare de son sac à main et de son imperméable. Elle quitte son bureau sans se retourner, sans répondre à l'interphone où résonne la voix de sa patronne.
1: « Rachel, apportez-moi un café, s'il vous plaît !»
3: Sophie Ponchartrain s'agace.
1: « Où est-elle passée ?»
3: Elle insiste, pas de réponse. Ce café, elle va devoir se le faire elle-même. La machine est juste derrière le bureau de son assistante. Elle cherche les filtres quand elle voit une enveloppe posée sur l'appareil, libellée à son nom. Madame la divisionnaire Sophie Ponchartrain. Elle la déchire, plus qu'elle ne l'ouvre, elle lit.
2: Madame, je vous présente ma démission que je souhaite effective à ce jour. J'espère que vous l'accepterez et que vous me comprendrez. Bien à vous, Rachel Bachelard.
1: Qu'est-ce qu'il lui prend ?
3: S'exclame-t-elle. Elle déchire un peu le filtre, s'énerve sur la machine qu'elle ne parvient pas à mettre en marche. Elle y arrive enfin, le café passe. Ponchartrain jette le filtre dans la poubelle. Elle y voit un dossier, le prend. C'est celui de la forgue. Et des morceaux de papier déchirés, elle en attrape un. Dessus est écrit « Z, moi ». Cette écriture, elle la reconnaît entre mille. Alors elle repêche tous les morceaux, les rassemble en un petit tas, sans en oublier un seul, s'empare du dossier, puis retourne à son bureau, son café à la main. Elle s'assoit, reconstitue le puzzle en appliquant du scotch au verso des fragments. Puis, elle relègue le mot reconstitué dans son tiroir du bas, comme un détritus. Le dossier de la forgue retourne là où Rachel l'avait trouvé, dans sa poubelle. Elle songe qu'il va lui falloir trouver une nouvelle assistante.

0: Octobre 1992. Veuillez vous lever. Mesdames et messieurs, la cour.
1: La juge Poitevin pose ses dossiers devant elle. C'est une femme mince, aux cheveux gris, mi-longs. Elle porte de fines lunettes d'acier. Derrière, son regard paraît doux, presque timide. Mais elle a la réputation d'être une juge inflexible, sérieuse, connaissant parfaitement ses dossiers. Elle consigne ses notes d'une écriture fine dans de petits cahiers d'écolier. Elle ne veut rien oublier. Au moment de prendre sa décision, elle s'y plongera. Les jurés entrent à leur tour. L'avocate générale est Aline Hazard, 55 ans, réputée redoutable. L'avocat de Chambarot a grimacé quand il a découvert que deux femmes seraient aux commandes des débats.
0: « Faites entrer l'accusé !» dit la juge.
1: Elle fait taire l'assemblée, d'où s'est élevé un brouhaha hargneux à l'arrivée du prévenu. Il parcourt la salle des yeux tandis qu'un policier lui ôte les menottes. En 2 ans et demi, Guillaume Chambarot n'a pas changé physiquement. Toujours aussi juvénile, on ne lui donnerait pas plus d'une 20aine d'années, or il en a 27. Mince, les cheveux coupés courts. Cependant, il a perdu cette fragilité qui émanait de lui. La détention l'a endurci, cela se voit. Son regard noir vous évalue, transperce. Il est élégant, dans un costume de coton gris, chemise blanche, cravate bleu foncé. Il se présentera vêtu de la même façon pendant les 8 jours que durera son procès. Après avoir décliné son identité, il fait cette simple déclaration liminaire.
0: Je suis innocent des faits qui me sont reprochés. J'espère que ce procès me rendra la liberté qui m'a été volée.
2: Une enquête inique est menée exclusivement à charge, glisse son avocat debout devant lui.
0: Votre tour viendra, maître, coupe la juge.
2: Avez-vous autre chose à ajouter, monsieur Chambarot?
0: Oui, madame.
1: Il parcourt la salle des yeux et ajoute.
0: Je compatis de tout mon cœur aux douleurs des familles des victimes. Mais elles doivent savoir que je suis innocent.
1: Il y a de la fermeté dans sa voix, comme s'il ne doutait pas de l'issue du procès.
0: Il a bien retenu sa leçon, pense la juge Poitevin que ses mots laissent de marbre.
1: De la salle montent des murmures de haine. En 2 ans et demi d'instruction, il n'a pas varié sa défense, répétant qu'il était innocent, contestant avec obstination chaque fait. Comme annoncé, il avait porté plainte contre la commissaire Pontchartrain et son assistante. L'une après l'autre, les deux femmes avaient été interrogées par le juge Bugeaud, mais presque pour la forme. Il avait rapidement et d'autorité classé sans suite, qualifiant cette défense de fantaisiste et pitoyable.
0: Il vous faudra trouver d'autres arguments que ces élucubrations pour nous convaincre, monsieur Chambarot.
1: Chambarot a usé 2 avocats par ses doutes et ses reproches, et son angoisse paranoïaque de ne pas être défendu avec conviction. Loubet, le premier, avait tenu à le prévenir que la partie serait difficile.
2: « Vos aveux pèsent lourd !» lui avait-il dit,
1: et cela avait suffi pour qu'il ne veuille plus le voir. Il a finalement trouvé le bon. Antoine Jean Dupeu, un jeune juriste ambitieux, frais et moulu du barreau de Bordeaux. Ce procès qui allait attirer la presse du monde entier était une occasion en or de faire ses preuves. Il a épousé la cause de son client. Ce procès est aussi le sien. Il marquera les esprits, et comme le lui a promis son père, qu'il a initié aux arcanes du métier, il deviendra un cador. Jean Dupeu s'est battu bec et ongle pour faire annuler actes d'instruction et inculpation. Il est parvenu à faire écarter toutes les charges pour les assassinats d'Antoinette Soussaint et du journaliste Najotte. L'instruction pour ces 2 affaires menées par 2 juges différents piétine, comme si ces 2 crimes n'intéressaient plus personne. À Orléans, Ludon a pris 18 ans pour l'assassinat de sa compagne. Pontchartrain a laissé faire, tant que Chambarot restait inculpé pour 3 assassinats de jeunes femmes avec les circonstances aggravantes d'actes de torture.
0: « On s'en fout », a-t-elle expliqué à ses hommes.
2: « Le plus important, c'est les mutilations infligées à ces femmes. Pour ça, ce monstre prendra perpète, faites-moi confiance. »
1: Le monstre, c'est ainsi que tous ont pris l'habitude de désigner Chambarot. Dans l'équipe de Pontchartrain, chacun se satisfait de la sentence de leur patronne. Jean Dupeux avait bien sûr remis en question les aveux de son client, extorqués par la commissaire divisionnaire Pontchartrain, mais il avait échoué. Les dépositions de Rachel Bachelard avaient été décisives sur ce point. Elle avait nié les affirmations de Chambarot et confirmé la version de Pontchartrain. Le juge Bugeaud ne demandait qu'à la croire. Malgré tout, Jean Dupeux était plutôt optimiste, et au sixième jour des débats, il se sentait prêt à affronter la flic la plus célèbre de France. « Quand je l'aurai atomisée, se jure-t-il, l'acquittement nous tendra les bras. » À plusieurs reprises, il a réussi à faire vaciller les certitudes du tribunal. Point par point, il avait mis en doute les rapports de l'expert psychiatre. Celui-ci avait établi un profil de pervers narcissique, fasciné par Nicolas Thomas, souffrant de dédoublement de la personnalité et d'une sexualité déviante. Maître Jean Dupeux avait exigé une contre-expertise, et le portrait était cette fois celui d'un jeune homme, certes un peu déséquilibré, mais normal, sans aucune pulsion criminelle. Il avait confronté des témoins de l'accusation à leurs contradictions quand ils avaient décrit un jeune homme dangereux, violent. Sur ce point encore, il avait fait témoigner des amis qui affirmaient le contraire. Il avait ridiculisé un voisin qui assurait que Chambarot quittait de nuit la maison de sa mère en passant par son jardin. La clôture mesurait 2 mètres de haut. Mais en vérité, quand le procès avait débuté, Chambarot était condamné d'avance. La presse ne l'avait pas épargné les mois précédents, organisant son lynchage dans l'opinion, multipliant les interviews bouleversantes des familles des victimes. Sophie Pontchartrain avait, quant à elle, distillé avec habileté quelques informations exclusives. Proches et famille étaient présents chaque matin, au premier rang. Ils s'étaient immédiatement reconnus, tacitement unis dans leur souffrance et leur haine. Ils se serraient les coudes, assis côte à côte dans la salle d'audience, discutant dans celle des pas perdus. Antoine Jean-Joseph était là. Il ne lâchait pas le portrait de Pauline posé sur ses genoux. Son témoignage décrivant le calvaire qu'était devenu sa vie fit la une des journaux. Jean Dupeux eut soin de l'épargner. Même la mère et le frère de Fabienne Berton, dont les témoignages avaient laissé planer une ombre malsaine sur les débats, étaient intégrés dans le cercle. Avec ce frère demeuré et cette mère ivrogne, l'avocat de Chambarot, sans les accabler, s'était fait fort de discréditer l'accusation. Le mode opératoire du crime, dans une cave sordide, le distinguait clairement des autres. La victime, avec tout le respect que nous lui devons, menait une vie bien compliquée, avait-il expliqué d'un ton empli de commisération. Elle multipliait les liaisons, faisait commerce de son corps pour dire les choses comme elles sont, auprès d'inconnus pour une poignée de billets en échange d'héroïne ou d'alcool. Dans sa débauche, bien connue des habitants de la cité, elle est hélas, pour son plus grand malheur, tombée sur un pervers qui doit bien se réjouir de ne pas être dans le box des accusés. La salle d'audience n'était pas assez grande pour accueillir la foule de curieux qui faisait la queue dès l'aube, en dépit de la pluie qui depuis plusieurs jours tombait sans discontinuer, comme si une main invisible avait voulu rendre l'atmosphère du procès encore plus dramatique. On se pressait pour voir le monstre. Près de Jean Dupeux se tenait la mère de Chambarot, indifférente aux regards haineux qu'on lui décochait de toutes parts. Elle avait refusé de s'habiller de sombre comme le lui avait recommandé Jean Dupeux. Elle arborait des ensembles colorés, se maquillait soigneusement. « Ce serait porter son deuil, accepter sa condamnation », avait-elle affirmé à ceux qui l'accompagnaient. « Mon fils est innocent », avait-elle clamé dans un long plaidoyer si fervent et exalté qu'il avait ému quelques jurés. Elle avait arrêté de boire, se disait métamorphosée par l'épreuve que Dieu leur avait envoyée. Son arrivée avait été accueillie par des injures proférées à voix basse, et elle s'était assise dans un silence pesant, seulement troublée par quelques pleurs venus des rangs des familles. On considérait, avec un étonnement mêlé de mépris et d'écœurement, la mère du monstre qui, à la barre, se battait de toutes ses forces pour son fils, une heure durant, sans fléchir une seule seconde. Jean Dupeux réclama l'audition publique de Rachel Bachelard. La juge s'y opposa fermement.
0: Mademoiselle Bachelard a tout dit dans sa déposition au juge Bugeaud.
1: Elle n'a jamais rencontré votre client. Son témoignage consigné à la cote 824 suffira, maître.
0: Je proteste, madame le juge.
1: Mademoiselle Bachelard est un témoin capital. Et il faut éclaircir les motifs qui ont poussé mon client à porter plainte contre elle.
0: C'est ma décision, trancha-t-elle. Et la plainte de votre client n'a pas été retenue. Passons à autre chose.
1: C'est dans ce climat de haine à peine contenue et de crainte de voir basculer le procès, tant l'avocat de l'assassin se révèle efficace et opiniâtre, qu'était entrée Sophie Pontchartrain, celle qui avait obtenu les aveux du jeune homme.

travers de larges grilles, que les femelles du canton contemplaient un puissant gorille, sans souci du camp dira-t-on. Avec impudeur, ses commères lorgnaient même un endroit précis que rigoureusement ma mère m'a défendu de nommer ici. Gare aux gorilles. Tout à coup, la prison bien close où vivait le bel animal s'ouvre, on ne sait pourquoi, je suppose qu'on avait dû la fermer mal. Le singe, en sortant de sa cage, dit « C'est aujourd'hui que je le perds. » Il parlait de son pucelage. Vous aviez deviné, j'espère. Gare aux gorilles. Patron de la ménagerie, criait éperdu, nom de nom. C'est assommant, car le gorille n'a jamais connu de guenon. Dès que la féminine engeance sut que le singe était puceau, au lieu de profiter de la chance, elle fit feu des deux fuseaux. Gare aux gorilles. Celle la même qui naguère le couvait d'un œil décidé, fuit reprouvant qu'elle n'avait guère de la suite dans les idées. D'autant plus vaine était leur crainte que le gorille est un luron, supérieur à l'homme dans l'étreinte, bien des femmes vous le diront. Gare aux gorilles. Tout le monde se précipite hors d'atteinte du singe en rut, sauf une vieille décrépite et un jeune juge en bois brut. Voyant que tout se dérobe, le quadrumane accéléra son dandinement vers les robes de la vieille et du magistrat. Gare aux gorilles. Bah, soupirait la centenaire, qu'on pût encore me désirer, ce serait extraordinaire, et pour tout dire inespéré. Le juge pensait impassible qu'on me prenne pour une guenon. C'est complètement impossible, la suite lui prouva que non. Gare aux gorilles. Supposez qu'un de vous puisse être comme le singe, obligé de violer un juge ou une ancêtre, lequel choisirait-il des deux? Qu'une alternative pareille à un de ces quatre jours mes choix, c'est, j'en suis convaincu, la vieille qui sera l'objet de mon choix. Gare aux gorilles. Mais par malheur, si le gorille au jeu de l'amour vaut son prix, on sait qu'en revanche il ne brille ni par le goût ni par l'esprit. Leur lieu d'opter pour la vieille, comme aurait fait n'importe qui, il saisit le juge à l'oreille et l'entraîna dans un maquis. Gare aux gorilles. La suite serait délectable, malheureusement je ne peux pas la dire, et c'est regrettable, ça nous aurait fait rire un peu. Car le juge au moment suprême criait maman, pleurait beaucoup, comme l'homme auquel le jour même il avait

elfes follets. En cet asile, par Sainte-Cécile, pardonne-nous de n'avoir pas su faire cas de ton bignou. C'est une erreur, mais les joueurs d'accordéon au grand jamais, on ne les met au panthéon.

aux otis. Tous ces pierrots ont le cœur gros, mon vieux Léon, en entendant le moindre chant d'accordéon. Quel temps fait-il chez les gentils de l'au-delà? Les musiciens ont-ils enfin

Mm.